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0: 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Tout de suite, sur l'antenne de radio, Sakina Dorothée Ayata, maîtresse de conférences en écologie marine à Sorbonne Université, vous invite à une plongée dans les océans.
1: Bonjour Sakina.
2: Bonjour Laurence.
1: Sakina, cette semaine, vous allez nous parler des super pouvoirs du plancton. Pouvez-vous vous commencer peut-être par nous rappeler ce qu'est le plancton ?
2: Oui, le plancton regroupe tous les organismes qui flottent au gré des courants. On en trouve dans les océans, mais aussi dans les eaux douces, comme les lacs, les rivières ou les fontaines. Il y a du plancton végétal, que l'on appelle phytoplancton, et du plancton animal, qu'on appelle zooplancton. Mais on y trouve aussi des organismes mi-plantes, mi-animaux, un peu comme des plantes carnivores, et qu'on appelle mixoplancton.
1: Les organismes du plancton sont donc microscopiques.
2: Alors certains oui, mais pas tous. Dans le plancton, on trouve en effet des virus, des bactéries ou des micro-algues, mais aussi des organismes plus grands, comme le krill que mangent les baleines ou encore les méduses.
1: Et donc ce plancton est doté de super pouvoirs ?
2: Oui, il peut par exemple émettre de la lumière, fournir des molécules qui permettent de soigner des maladies ou encore nous aider à lutter contre le changement climatique. Avec tout un tas de collègues chercheuses et chercheurs, nous avons publié un article sur le sujet dans la revue scientifique Bioscience ou Bioscience en anglais. Et cet article de synthèse, rédigé en anglais, a ensuite été repris sous la forme d'un article grand public en français dans le média en ligne The Conversation.
1: Sakina, comment le plancton nous aide-t-il à lutter contre le changement climatique ?
2: Bien, le changement climatique est dû à l'accumulation de gaz à effet de serre dans notre atmosphère. Ces gaz à effet de serre sont produits par nos activités humaines, comme le méthane, produit par les activités industrielles et agricoles, ou le dioxyde de carbone, libéré lorsque l'on brûle les énergies fossiles, comme le pétrole ou le gaz. Ces gaz à effet de serre vont piéger la chaleur et la Terre se réchauffe. Or, le plancton va contribuer à réduire la quantité de dioxyde de carbone présent dans l'atmosphère. Car lorsque ce gaz se dissout dans l'océan, le plancton végétal l'utilise et le transforme en matière vivante grâce à la photosynthèse. Le carbone stocké par le plancton passe ensuite d'un niveau à l'autre du réseau trophique, depuis le plancton végétal vers le plancton animal, puis les poissons. Et tous ces organismes, lorsqu'ils meurent ou lorsqu'ils font caca, produisent des particules très riches en carbone qui sédimentent au fond des océans. C'est ce que l'on appelle la pompe à carbone biologique. Une partie du carbone de l'atmosphère se retrouve piégée au fond des océans grâce au plancton, ce qui limite l'effet de serre.
1: Mais ce n'est pas le seul service rendu par le plancton pour l'humanité.
2: En effet, le plancton végétal produit également de l'oxygène lors de la photosynthèse. Oxygène qui permet aux poissons de respirer. Et le plancton est aussi à la base des réseaux trophiques aquatiques. C'est donc lui qui permet indirectement de nourrir plus de 3 milliards de personnes dont l'apport de protéines et d'acides gras dépend de la pêche. Bien ce rôle essentiel pour la pêche, le plancton contribue également à l'économie. Il est aussi une source importante de diversité génétique, ce qui ouvre de nombreuses pistes pour le développement de nouvelles molécules, comme des cosmétiques mais aussi des médicaments.
1: Et Sakina, une des valeurs moins connues du plancton, c'est son rôle pour la culture et le bien-être.
2: En effet, depuis sa découverte, le plancton a inspiré énormément d'artistes. Les formes géométriques de certains organismes planctoniques ont inspiré la joaillerie, le design et l'architecture. Ainsi, les portes monumentales de l'exposition universelle de Paris en 1900 s'inspirent de la forme de petits animaux planctoniques d'une seule cellule, appelée radiolaire. Ils possèdent un squelette en silice aux formes géométriques incroyables. Et dans la pop culture, vous connaissez peut-être Sheldon Plankton, l'ennemi juré de Bob l'éponge, qui est un copépode, un petit crustacé planctonique.
1: Et Sakina, j'ai également cru comprendre que le plancton pouvait servir à résoudre des enquêtes criminelles.
2: Oui, en effet, le plancton est aussi utile pour la police scientifique, en particulier en cas de noyade. Autre chose à laquelle on pense moins, de nombreuses roches sont formées à partir de squelettes de plancton. C'est le cas des falaises calcaires d'Étretat, par exemple, formées de squelettes de toutes petites algues blanchâtres, appelées coccolithes, ou encore les silex, des hommes et des femmes préhistoriques, formés à partir des squelettes de diatomées, des petites algues capables de fabriquer un squelette en silice. Une partie du pétrole est aussi issue du plancton. Bref, il est temps de le remercier pour tout ce qu'il nous apporte, et c'est maintenant à notre tour d'en prendre soin et de le protéger.
1: C'est noté, merci Sakina, et à bientôt.
2: À bientôt.
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2: Bonjour Iris Herbelot.
3: Bonjour Laurence.
2: Nous nous retrouvons pour un épisode consacré à la politique spatiale européenne. Nous avons déjà évoqué dans la guerre des étoiles les programmes Sentinelle de Copernic qui observent la Terre et servent entre autres aux situations d'urgence pour porter secours aux blessés. Nous avions aussi consacré des épisodes à la constellation Galilée, les satellites européens plus précis encore que le GPS américain, et à IRIS², le projet de constellation de satellites européens pour des communications sécurisées à destination notamment des institutions étatiques. Que faut-il rajouter à cette liste déjà très honorable, Iris Herbelot ?
3: Alors, il faut rajouter quelques projets de programmes qui sont portés purement par l'Union européenne, qui, il faut le rappeler, se reposent sur l'ESA, mais pas l'inverse. Donc l'Agence spatiale européenne, l'ESA, dont on parle souvent, n'a rien à voir avec les 27 pays de l'Union européenne, si ce n'est que la plupart en sont contributeurs. Donc ceci étant dit, l'Union européenne doit faire face, on le sait tous, à une menace sécuritaire existentielle, et donc investit massivement, par ses fonds propres et par le biais des États membres, dans le secteur de la défense, qui est très lié au secteur spatial.
2: Les nouveaux horizons de la politique spatiale européenne sont donc à visée sécuritaire ?
3: Essentiellement, oui. Sauf que là où les achats et les productions du secteur de l'industrie de la défense sont relancés et renforcés dans l'urgence, les programmes spatiaux s'inscrivent dans un temps long, notamment en fonction des périodes anticipées. Donc, par exemple, IRIS² sera probablement beaucoup utilisé pour des communications militaires lors de sa mise en service, là où ce n'était pas son objectif premier lors de sa conception. Mais c'est un programme qui arrive à une mise en œuvre après des années de préparation. Donc comme les satellites sont progressivement placés en orbite, on pourra à moyen terme adapter leur usage. Et le commissaire à la défense et à l'espace, Andrius Kubilius, peut d'ores et déjà établir et lancer des programmes spatiaux pour répondre à des enjeux sécuritaires européens à long terme, mais rien ne sera prêt à court terme. Or, la Russie attaque déjà l'Europe.
2: Quelles sont les options à court terme alors ?
3: C'est de faire usage de ce qui existe déjà, comme ça pourrait être le cas pour IRIS². Donc ça veut dire adopter résolument la tendance à faire appel à des services et constellations commerciaux pour un usage militaire. Donc les États-Unis le font déjà, et avec un volume croissant pour l'observation de la Terre et le renseignement militaire. Et c'est une pratique qui s'élargit de fait à l'OTAN. Et donc depuis 2019, l'organisation du traité de l'Atlantique Nord, l'OTAN, considère l'espace comme un domaine opérationnel, donc susceptible d'être un théâtre d'opérations militaires avec ou sans troupes humaines. Et depuis février 2025, l'OTAN a établi une stratégie d'intégration des capacités et des outils commerciaux des États partie à l'OTAN pour subvenir aux besoins sécuritaires de l'Alliance. Donc concrètement, ça veut dire qu'une constellation de communication commerciale germano-britannique, par exemple, devrait être mobilisable pour assurer des communications peu sensibles mais nécessaires aux alliés si leur couverture était optimale. Autre exemple, un observatoire français qui utilise des données satellitaires météorologiques devrait pouvoir fournir des données à une corvette ou un porte-avions italien rapidement dans le cadre d'une mission de l'OTAN ou européenne, chapeautée ou non d'ailleurs par l'OTAN, comme par exemple la mission Erini en Méditerranée.
2: Iris Herbelot, si les États-Unis ont de plus en plus recours à des fournisseurs commerciaux, c'est une solution de court terme qui s'inscrit aussi dans des programmes de long terme.
3: Oui, absolument. Et ça pourrait d'ailleurs devenir un problème. Parce que si même l'OTAN mêle commercial et militaire, ça revient à un désengagement des infrastructures militaires au profit de partenariats commerciaux avec les armées. Donc à un moment où les conflits s'intensifient et se multiplient partout dans le monde, y compris sur le territoire européen, et du coup ça rend dépendantes les capacités opérationnelles des alliés, là où les tendances géopolitiques invitent au contraire à une reprise en main capacitaire des armées.

0: Quel rôle joue l'Union européenne dans tout cela?
1: Alors l'UE joue un rôle de soutien financier et va avoir un rôle croissant dans la relance du secteur industriel de la défense. Et puis il y a le EU Space Act qui a été présenté en juin 2025 par la Commission européenne, qui vise à assurer un environnement propice au développement et au renforcement des fournisseurs commerciaux justement. Et donc ça inclut un cadre responsabilisant sur les débris spatiaux en orbite, un cadre législatif commun sur la cybersécurité et les financements de recherche et de développement, par exemple. Et de par son pouvoir économique et sa force, qui est souvent inexploitée, mais donc sa force politique, l'UE peut imposer ce cadre et ses responsabilités aux entreprises et acteurs non européens, par le biais de l'OTAN pour les acteurs américains et par des accords commerciaux pour la Chine, par exemple. Et c'est aussi au sein de l'Union européenne et du programme européen d'industrie de la défense que se développe l'œil d'Odin, qui est un système de détection avancée de missiles porté par l'Allemagne majoritairement et auquel participent la France, l'Italie, l'Espagne, l'Autriche et la Lituanie.
0: Merci beaucoup Iris, on vous retrouve la semaine prochaine.
1: À la semaine prochaine.
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1: Comme vous pouvez l'entendre, la performance de l'orchestre européen a été largement saluée par le public du nouveau festival. Ce concert, donné jeudi 21 mai sur la scène du Rocher Palmer à Senon, a beaucoup plu à Lola, lycéenne de terminale à Pau.
2: Bah, moi je trouve que c'est vraiment genre super sympa parce que même la plupart c'est du classique et voir du classique jouer Amy Winehouse, juste pour ça c'est cool en fait. Puis en plus ils ont tous à peu près notre âge donc ça rend la chose encore plus vivante et encore plus cool.
1: En plus du pari musical réussi, cette expérience représente une véritable ouverture sur l'Europe selon Nathalie Agnès Andrade, professeure de musique au lycée de l'Aréole.
3: C'est simplement pour nous, on a une volonté que les enfants découvrent un maximum de lieux, de gens, de professionnels ou autres, donc sortir un petit peu de leur territoire. Et ça fait qu'on est vraiment Erasmus+, avec beaucoup, beaucoup de mobilité pour les jeunes. Il y en a qui sont partis en Suède, en Norvège, en Allemagne, et j'en passe. Et ça fait que voilà, on les pousse vraiment à s'ouvrir un maximum à l'Europe et devenir tout simplement citoyens.
1: Lily Chevalier est lycéenne et violoniste au sein de l'orchestre européen. Elle raconte avoir noué plusieurs amitiés au cours de cette aventure.
2: J'ai rencontré des amis qui reviennent, donc ça fait 3 ans, et que je retrouve dans chaque délégation. J'ai au moins 2-3 amis et c'est vraiment génial. On se parle encore, même quand on n'est pas ensemble et tout.
1: C'est des amis de quel pays ?
2: D'Allemagne, de Malte, de Roumanie et d'Italie.
1: Nouer des amitiés et créer du lien, c'est l'un des objectifs de ce projet, explique Félix Lacoste, le chef d'orchestre de cette cohorte européenne.
4: C'est ce que je leur souhaite, c'est de se rencontrer et la trajectoire de l'un, de l'une influence l'autre, etc. Il y a des groupes comme ça qui se forment, des amitiés, c'est essentiel. Ouais. Et je suis presque même jaloux parce que moi, j'ai plus leur âge.
1: Ce lien humain est d'autant plus important pour Pierre Desérault, chargé de projet au sein de la Direction Jeunesse et Citoyenneté pour la région Aquitaine, surtout dans le contexte géopolitique actuel.
5: Les jeunes Roumains qui sont là, ils viennent de Galati. Si vous prenez une carte de l'Europe, Galati, c'est à 1 km de la frontière ukrainienne. Voilà. Donc pour eux, la guerre en Ukraine, c'est une réalité tangible. Et ça a un sens évidemment extrêmement important dans un monde qui, au-delà de la guerre en Ukraine, est un monde de plus en plus fragmenté, de plus en plus communautarisé, ben voilà, de montrer qu'on peut effectivement, j'ai envie de dire, jouer ensemble. Mais c'est aussi simple que ça, en fait.
1: La mission des jeunes musiciens européens est remplie. Ils vont pouvoir désormais profiter du festival avant de rentrer chacun chez eux.
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2: Bonjour Christine Lebrun.
3: Bonjour Laurence.
2: Aujourd'hui, direction Londres, une ville souvent citée en exemple quand on parle de Smart City, et ce depuis un petit moment quand même, hein, Christine.
3: En effet, Londres fait partie, au même titre que Barcelone ou Amsterdam, de ces villes souvent identifiées comme pionnières en matière d'exploitation des technologies numériques au service d'un meilleur fonctionnement de la ville. Dans la foulée des JO de 2012 qui ont amorcé une grande vague de renouvellement urbain, en particulier dans l'est de la ville et dans le secteur de Stratford, Londres continue de se transformer. Pour ce faire, elle sait s'appuyer sur un écosystème varié et s'inspire de ce qui se fait partout dans le monde pour le décliner à son échelle. Du côté du numérique, il existe depuis 2013 une instance de gouvernance spéciale, le Smart London Board. Ce conseil est composé de personnalités du secteur technologique, d'entrepreneurs et d'universitaires. Il conseille le maire sur la manière dont Londres peut placer la technologie et les données numériques au cœur des enjeux de la capitale pour la rendre plus agréable à vivre, à travailler, mais aussi à visiter.
2: Et donc, ce board est à l'origine de nombreuses initiatives, dont une plateforme de données qui est en perpétuelle évolution.
3: Oui, il s'agit d'un projet global qui vise à montrer de manière très concrète que la collecte massive des données est un levier pertinent pour gérer la ville plus intelligemment et anticiper les défis urbains de demain. Mais la vision n'est pas que technologique. Elle cherche aussi à outiller la municipalité pour engager ses citoyens dans une aventure collective tournée vers l'avenir.
2: Et d'un point de vue technique, Christine Lebrun, qu'est-ce que cette plateforme montre comme particularité ?
3: Elle repose sur une architecture très flexible et évolutive. Cela lui permet de manière modulaire et souple de bénéficier de plusieurs niveaux d'acquisition, mais aussi d'analyse des données. Par exemple, la plateforme peut récupérer des informations issues des objets connectés comme les capteurs de stationnement ou de remplissage de poubelles, mais elle peut dans le même temps se connecter à des applications utilisées par les citoyens, aux réseaux sociaux, aux caméras de surveillance du trafic ou aux services de mobilité partagée. C'est un véritable patchwork numérique qui permet d'agréger en temps réel des milliers de données sur les flux piétons, la météo, les structures énergétiques ou encore les réseaux de transport.
2: Et Christine, pardon pour cette question peut-être naïve, mais qu'est-ce qu'on fait de tout ça ? Est-ce qu'il n'y a pas un risque que ce soit un fourre-tout et que la majorité des informations ne soient collectées et stockées pour rien ?
3: Alors, Laurence, cette question n'est pas naïve, mais au contraire, tout à fait pertinente. Il y a quelques années, on parlait beaucoup de Big Data, et ce projet relève vraiment du même concept. Cependant, ce n'est pas parce qu'on a un projet global basé sur la collecte massive des données qu'il ne faut pas choisir ses combats, au risque de rater les opportunités d'agir avec un vrai impact. Londres s'est beaucoup concentrée sur les sujets de mobilité, d'environnement et d'énergie.
2: Par exemple ?
3: Alors, la plateforme fournit ainsi des données à des applications qui visent à mieux gérer les ressources, comme par exemple la régulation de l'éclairage urbain ou le pilotage de la gestion des déchets. Elle sert aussi à élaborer des indicateurs environnementaux qu'elle met ensuite à disposition des citoyens, comme l'affichage de la qualité de l'air par quartier, les alertes sanitaires ou encore l'évaluation de la biodiversité en zone urbaine. Et les perspectives sont multiples. Dans le domaine de la santé, par exemple, en analysant précisément les données sur la pollution, elle peut contribuer à mettre en place des initiatives pour réduire l'exposition à ces polluants. Mais dans le même temps, ces informations peuvent être partagées pour soutenir les programmes de santé publique auprès des écoles et des acteurs sociaux dans le cadre d'actions de sensibilisation.
2: Et je crois d'ailleurs qu'ils insistent beaucoup sur cette dimension du dialogue citoyen via la plateforme, non ?
3: Oui, tout à fait. Londres aime présenter cet outil comme une plateforme de nouvelle génération. Elle est tournée vers les habitants qui peuvent interagir de différentes manières, en fournissant des données, en participant à des consultations ou en étant destinataire des informations élaborées par la plateforme. Elle est aussi tournée vers l'extérieur, c'est-à-dire qu'elle s'inspire des initiatives d'autres cités et exporte ses retours d'expérience dans d'autres villes. Il y a une vraie recherche de modèles collaboratifs rendus possibles par cette architecture ouverte. Chaque prototype peut ainsi être enrichi par la communauté locale ou internationale. Londres démontre ainsi qu'une Smart City ne repose pas uniquement sur la technologie, mais sur le lien entre les acteurs, les expériences et l'intelligence collective durable.
2: Merci Christine Lebrun, on vous retrouve la semaine prochaine.
3: Merci Laurence, à bientôt. 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
1: Entendez-vous la Terre, c'est le nom que porte la chronique réalisée par Fanny Gelin, étudiante en master affaires européennes à Sciences Po Bordeaux, qui décode pour vous chaque jeudi l'actualité environnementale de l'Union européenne. Alors Fanny, bonjour d'abord.
2: Bonjour Laurence.
1: Quels ont été les moments verts de la semaine qui vient de s'écouler ?
2: Alors, la Terre nous parle de guerre et de leurs conséquences oubliées cette semaine. Il faut dire que les conflits armés sont définitivement un contexte où les hommes ne se soucient pas vraiment de l'environnement. Et pourtant, la nature et les écosystèmes comptent souvent parmi les dégâts collatéraux de ces conflits.
1: Quelles sont les conséquences des guerres sur l'environnement ?
2: Alors, elles sont nombreuses, bien que relativement invisibilisées à cause du manque de travaux scientifiques dans ce domaine. Ça va de la perte de la biodiversité, de la destruction des écosystèmes, aux pollutions de l'eau, de l'air ou des sols. On a un chercheur au CNRS et Institut de recherche stratégique de l'école militaire qui s'appelle Adrien Ezzo. Steve, qui considère qu'il y a une pollution aux métaux lourds dans les sols et les nappes phréatiques, due notamment à la dégradation des munitions qui contiennent du plomb, du mercure, dans le nord de la France et en Belgique, par exemple. À noter qu'il parlait des conséquences actuelles de munitions déversées durant la Première Guerre mondiale. Il y a donc plus de 100 ans.
1: Effectivement, les conséquences des guerres, Fanny, s'observent sur du long terme. Et qu'en est-il de l'agent orange utilisé au Vietnam par l'armée américaine ?
2: C'est un excellent parallèle, Laurence. Cet herbicide ultra toxique, l'agent orange, a détruit toutes les forêts sur à peu près 20% du sud du Vietnam et continue encore de répandre son venin dans le pays à l'heure actuelle. Donc que ce soit des munitions abandonnées au fond des océans ou sur terre, on a pu le voir avec l'agent orange des produits chimiques ou encore certaines attaques sur des infrastructures énergétiques ou industrielles. Donc ça, c'est par exemple le cas de la centrale de Zaporizhia au cours du conflit russo-ukrainien, ou encore des fuites de méthane suite à l'explosion du gazoduc Nord Stream dans la mer Baltique. Donc, dans tous ces événements, au final, la nature est une victime muette. Et pour vous donner un peu un ordre d'idée, moins de 2 ans après le début de la guerre en Ukraine, c'est près de 6 fois la superficie de Paris en forêt qui a été ravagée par des incendies d'origine militaire, dont un tiers de zones naturelles protégées.
1: Et oui, Fanny, on voit que les conflits pèsent lourdement quand même sur l'environnement.
2: Oui, effectivement. Mais ce n'est pas tout en réalité. Les activités de défense dépendent aussi considérablement des énergies fossiles et contribuent donc au dérèglement climatique. Bon, malheureusement, il y a peu de données sur le sujet, mais une étude de l'université Brown estime que l'armée américaine avait émis annuellement plus de gaz à effet de serre que la Suède en 2017. Et on dirait bien que ce cycle n'est pas prêt de se ralentir, puisque la priorité de nombreux États semble se concentrer sur les enjeux sécuritaires, en témoigne la nouvelle stratégie européenne pour l'industrie de défense.
1: Et d'ailleurs, à ce sujet, pouvez-vous nous en dire quelques mots sur cette stratégie ?
2: Eh bien, cette stratégie vise notamment à orienter les investissements vers l'industrie de l'armement pour développer des moyens militaires communs et aboutir à terme à la création d'une armée européenne, ou tout du moins à la coordination de troupes venant des différents États membres. Alors, cette mise en avant de la défense et de la sécurité stratégique de l'Union dans les priorités, notamment de la nouvelle commission von der Leyen, elle est dans l'air du temps depuis l'invasion de l'Ukraine par la Russie. Et au contraire, on voit que le pacte vert l'est beaucoup moins.
1: Pourquoi ces deux thématiques semblent-elles si peu conciliable, Fanny Gelin?
2: Alors avant toute chose, il est peut-être important de comprendre le schéma de pensée du monde militaire qui considère les enjeux sous un prisme pragmatique. Ainsi, selon Adrien et Steve, les armées ne consentiraient pas à faire des efforts écologiques si jamais elles n'y trouvent pas des intérêts stratégiques. Ainsi, la principale raison pour laquelle l'armée américaine a même commencé à s'intéresser à la question climatique dans les années 90, elle peut être résumée en une seule phrase, tout simplement parce qu'elle pourrait amplifier les risques de tensions géopolitiques, de conflits ou encore de migration. Et malheureusement, ce n'était pas pour éviter de potentiels écocides ni protéger le grand hamster d'Alsace.
1: N'y a-t-il pas un moyen, Fanny, pour que l'armée prenne davantage en considération la protection de l'environnement et le dérèglement climatique ?
2: Alors, il y a déjà eu des tentatives de prise en compte, par exemple en compensation carbone ou l'utilisation de carburants plus écologiques. Mais généralement, quand une guerre éclate, la menace du dérèglement climatique a beau être bien réelle et urgente, l'environnement passe malheureusement au second plan. Bon, à tort ou à raison, le débat reste ouvert, mais il y a sûrement une raison pour laquelle la majorité des partis écologistes tirent leur source de mouvements pacifistes. Car la fin de la guerre n'est autre que la concentration sur d'autres champs de bataille. Mais ça, la Terre nous en parlera la semaine prochaine.
1: Merci Fanny Gelin. Je rappelle que vous êtes étudiante en master affaires européennes à Sciences Po Bordeaux.

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4: Anne-Laure est VSI, volontaire de solidarité internationale. Elle a choisi de s'expatrier et de donner du sens à son quotidien. Elle travaille avec l'ONG Agir pour le Cambodge. Je l'ai rencontrée à Salabai, un restaurant solidaire qui accompagne des jeunes Cambodgiens vers une vie professionnelle. Anne-Laure est positive et convaincue par les bienfaits du volontariat. Cette émission Regarde ailleurs lui donne la parole.
5: Alors, je m'appelle donc Anne-Laure, j'ai 30 ans, je suis originaire de Paris et depuis à peu près un an et demi, je vis au Cambodge. Je suis en mission VSI pour donc l'ONG qui s'appelle Agir pour le Cambodge, qui a monté un programme d'école hôtelière pour les jeunes Cambodgiens défavorisés qui s'appelle Salabai. Et donc moi ici, je suis en VSI, donc Volontariat Solidarité Internationale, pour une mission de 2 ans, et je m'occupe pour l'école de la communication, d'où le fait que je parle beaucoup, du marketing et de la levée de fonds, et un peu aussi de tout ce qui est relations clients, puisqu'on accueille des gens de l'extérieur, aussi bien au restaurant d'application qu'à l'hôtel.
4: Comment est-ce que tu as commencé à voyager ? Quelle est ton histoire avec l'envie de quitter la France, d'aller voir ailleurs ? Est-ce que c'est quelque chose que tu as déjà vécu en famille plus jeune ? Qu'est-ce qui fait qu'un jour tu t'es dit « bon allez, je vais voir un peu au-delà des frontières ?»
5: Alors, j'ai beaucoup voyagé en effet avec mes parents qui avaient le goût du voyage. C'est pour ça que j'ai voulu faire des études de langue étrangère après le lycée. Donc là, j'ai fait une formation en langue étrangère pour pouvoir apprendre à parler espagnol et anglais. Après, plus classiquement, j'ai repris la voie de l'école de commerce, mais toujours avec en vue, pour le coup, d'avoir des compétences pour pouvoir aller travailler à l'étranger.
4: Mais tu avais toujours ça en ligne de mire, quoi. Tu savais que tu voulais pas forcément travailler en France, tu avais déjà envie de l'expatriation.
5: J'avais la passion de découvrir des nouvelles cultures, de voyager, notamment via mes études et les cours de civilisation. Enfin, voilà, ça a vraiment fini de me convaincre. Et voilà, j'adore aller à la rencontre des gens et je pense que les voyages sont vraiment enrichissants et forment la jeunesse, comme on dit.
4: Bah, toi, ta jeunesse, elle a déjà été sur la route, a priori, si tu partais déjà avec tes parents ?
5: Ouais, j'ai pas mal voyagé avec mes parents aux États-Unis, en Afrique, et pas beaucoup en Europe, mais plutôt en général plutôt loin. Et voilà, ils m'ont vraiment transmis ce goût du voyage. Donc voilà, les études, après, la vie parisienne, on commence à travailler et puis on part en vacances avec des amis, visiter le Cambodge tout simplement en mode backpacker. On se fait 15 jours de voyage. Premier voyage en Asie, pour le coup je connaissais pas l'Asie, et un véritable coup de cœur. Mais coup de cœur pour le Cambodge, le pays et surtout ses habitants. Leur sens de l'accueil, cette générosité, ça m'a touchée. Je suis rentrée à Paris et là ça a été difficile, vraiment difficile de me remettre dans mon travail. Et l'envie de repartir, alors pas forcément au départ en Asie. Et c'est lors de mon voyage que j'ai rencontré quelqu'un au Cambodge qui faisait le même métier que moi à Paris et qui avait tout plaqué pour partir travailler pour une ONG qui s'appelle PSE, pour un sourire d'enfant, très grosse ONG au Cambodge. Et du coup, c'est lui qui m'a fait découvrir ce statut de VSI. Parce que autant on connaît très bien le VIE, Volontariat International Entreprise, autant le VSI, c'est encore quelque chose qui est assez méconnu, c'est pour ça que j'en fais la promo. C'est vraiment un super moyen de voyager tout en étant quand même dans des conditions on va dire, facile et sécurisé avec un contrat avec l'État français. Enfin, voilà, c'est pas, on part pas à l'aventure tant que ça. En tout cas, niveau contractuel, quoi.
4: Je vais t'en faire parler du VSI et du VI aussi, parce qu'il y a différents statuts qui existent aujourd'hui pour tous ceux qui ont envie de vivre une expérience à l'étranger, qui ne savent pas comment s'y prendre. Il y a plein d'outils en France, aller faire du volontariat, du bénévolat, ou passer par ces statuts-là, qui permettent de se former sur le terrain, ou en tout cas de voyager et de changer d'air. Je veux revenir avant, ici, le Cambodge. Tu me disais, à Paris, tu faisais du marketing. Tu faisais quoi? C'était quoi ta vie d'avant?
5: Alors, ma vie d'avant, c'était la vraie vie de la Parisienne, comme on l'entend. Je travaillais pour un cabinet de conseil qui faisait de la stratégie et du management généraliste à Paris. Et donc pour ce cabinet, je m'occupais de tout ce qui était marketing, notamment marketing web et l'événementiel. Voilà, donc ça c'était mon job. Je suis restée 4 ans dans ce cabinet. Super boîte, super ambiance, super boulot, très intéressant, très formateur. Mais au bout d'un moment, plus tellement en phase avec mes aspirations, j'avais besoin de redonner du sens en fait à mon métier et donc plus généralement aussi à ma vie, parce que voilà, happée par la vie parisienne, c'était même pas métro boulot dodo pour moi, c'était métro boulot party sport, enfin voilà, une vie assez infernale à 100 à l'heure où tout est planifié, enfin ma vie se résumait en gros à peu près à mon outlook quoi, aussi bien pro que perso. Et enfin là je me suis dit c'est plus possible, là, c'est pas une vie ça, c'est on court après le temps tout le temps, alors qu'ici j'ai appris à profiter de l'instant présent, et ça franchement ça n'a pas de prix.
4: Ça me fait penser à un proverbe qui n'est pas asiatique mais qui est africain, qui disait « Vous en Europe, vous avez la montre, nous en Afrique, on a le temps ». C'est vrai qu'on pourrait l'appliquer aussi en Asie, nous en Europe, on a la montre, mais le temps, on l'a plus, on court après, alors que le temps c'est précieux, c'est peut-être même plus précieux que l'argent.
5: Ah mais exactement, enfin, là ça c'est quelque chose que j'avais découvert lors de mon voyage et qui m'avait déjà saisi. Et je m'étais dit, mais en fait, c'est eux qui ont raison. Enfin, pourquoi on court comme ça? Ils ont l'air tellement heureux de profiter comme ça de chaque instant, des moments en famille, des choses simples. Et pendant 15 jours, je me suis mis à leur rythme et je me suis sentie tellement bien. Et du coup, je me suis sentie paradoxalement tellement mal en rentrant. Voilà, retrouver cette course infernale. Et je me suis dit, non, en fait, c'est eux qui ont raison. Et appliquer ce rythme de vie à Paris, je ne pense pas que c'était possible. C'est pour ça aussi ce besoin de partir et l'opportunité, la chance en fait. J'ai vraiment eu beaucoup de chance de trouver cette mission un peu par hasard, quoi. Donc c'était ce qu'il me fallait.
4: Mais cette notion, ce lien au temps, tu l'avais déjà vécu, comme tu avais déjà voyagé avec tes parents aussi, peut-être. Tu as peut-être déjà ressenti ça ou différemment ?
5: Je crois que j'avais jamais ressenti ça avant, parce que quand on part en vacances, on part toujours pour une durée limitée, donc on profite pendant 15 jours ou 3 semaines, on découvre, c'est super, et puis on rentre dans sa vie normale, entre guillemets, et puis la vie reprend son cours et ça va. Mais là, je pense que j'étais arrivée à un point dans ma vie où j'avais vraiment besoin de remettre du sens. Je l'ai trouvé en voyage ici, en me disant, mais voilà, c'est peut-être plutôt vers ça qu'il faut que je m'oriente, aider ceux qui ont vraiment besoin et qu'on a envie aussi, et arrêter cette vie infernale parisienne. D'où le fait que pour une fois, en effet, j'ai eu tellement de mal à m'en remettre d'un voyage qui, en soi, a duré 15 jours, quoi. Donc, je suis pas partie 3 mois ou 4 mois, et non, et en 15 jours, j'ai eu un déclic, en fait, en me disant, c'est pas cette vie que j'ai, que je veux. Il faut que ça change.
4: Alors c'est vrai que cette question du sens qu'on donne à sa vie, on se la pose tous, on souffre d'une sorte de vide intérieur. On parle de crise économique, on parle de crise écologique, mais je crois qu'il y a aussi une crise qui est plus profonde, qui est une crise humaine, une crise de sens, une crise spirituelle, où on se rend compte qu'on a des vies complètement démentes. Et remettre du sens, remettre ce qu'on veut faire et donner du sens à nos vies, c'est quelque chose d'hyper important. Et donc l'expatriation était ta solution. C'est vrai qu'aujourd'hui, pour partir à l'étranger, il y a plein de moyens qui existent. Et c'est là qu'on va parler des différents moyens, dont le VSI.
5: Oui, alors moi, j'ai vraiment découvert ce statut par hasard via cette personne qui était en contrat VSI. Alors, le VSI, c'est un contrat de volontariat donc international. Il n'y a pas de limite d'âge, contrairement au VIE. C'est pour ça qu'on peut même faire ce type de contrat en tant que retraité. Parce que l'objectif de ce contrat-là, c'est de transmettre des compétences dans des organisations qu'on a besoin. Et ça ne s'adresse qu'aux ONG et aux associations. Ça ne peut pas s'appliquer à une entreprise. C'est des missions en général de 1 ou 2 ans. Et on a le droit de cumuler 6 ans de mission VSI en tout dans sa vie. Et c'est un contrat donc qui est tripartite entre l'État français, l'ONG Et donc, moi, la personne qui souhaite partir et qui garantit vraiment beaucoup d'avantages pour celui qui s'expatrie, comme continuer de cotiser la retraite sur la base de son ancien salaire, comme avoir droit au chômage bien que démissionnaire, ce qui est mon cas, comme avoir l'assurance maladie pris en charge aussi, on souscrit à la CFE. On a également une mutuelle, on nous assure en général un billet de retour par an pour rentrer chez nous. Une prime de réinstallation pour ceux qui partent pour des missions de 2 ans à leur retour en France, à condition qu'ils se réinstallent évidemment en France. Et je pense, en plus, au-delà de ça, en termes de valorisation sur un CV, c'est au-delà du fait de travailler à l'étranger, c'est vraiment... c'est très facile pour moi de valoriser cette expérience et pas de dire je suis partie faire un tour du monde pendant 2 ans pour aller profiter du soleil cambodgien. Pas du tout, parce qu'on a une vraie mission. On est recruté sur des compétences professionnelles. Il faut quand même avoir un peu d'expérience. En général, c'est rarement des jeunes diplômés. Et voilà, l'idée, c'est vraiment de transmettre et de former aussi sur place.
4: En fait, ce sont des demandes locales, des ONG qui œuvrent dans différents pays du monde, qui ont besoin de compétences, que ce soit en matière, compta, logistique, gestion, marketing, tout type, tout corps de métier. Et donc, vont chercher en France ou dans d'autres pays des gens qui ont cette compétence et qui souhaitent venir faire une expérience sur le terrain d'un an, 2 ans, dans une limite maximum de 6 ans.
5: Exactement, ouais, c'est ça. Et donc, c'est à la base un contrat qui a été lancé en France. Mais il me semble qu'aujourd'hui, même les personnes de nationalité belge et luxembourgeoise, voire suisse, il me semble, peuvent aussi bénéficier de ce type de contrat.
4: Mais dans beaucoup de pays du monde, les Japonais, c'est JICA, les Coréens, c'est KOICA, les Américains, c'est Peace Corps, enfin, t'as plein d'associations qui proposent des volontaires, des jeunes ou des moins jeunes, en fait, d'aller apporter leurs compétences dans un pays qui en a besoin. Et c'est là où, des fois, on se rend compte, en tout cas, moi, je l'avais vécu de cette manière-là, où on pense venir avec sa compétence, mais on se rend compte qu'on apprend aussi beaucoup de choses, parce que souvent, on habite dans une culture, dans un pays, dans un contexte radicalement différent de ce qu'on connaît chez nous en France. Et il y a aussi ça qu'il faut prendre en considération, la problématique culturelle ou la différence culturelle.
5: Oui, ça c'est sûr que ça peut être limite, je pense, parce que ces compétences, on les a, on les connaît. C'est plus en effet cette intégration qui peut faire peur avant de partir, parce qu'il y a partir en vacances 15 jours et il y a y vivre pendant 2 ans. Donc c'est forcément une question qu'on se pose et c'est notamment un des points qui est vraiment vérifié lors des entretiens. Enfin, moi, je me souviens que mon dernier Skype avec le Cambodge, ça a été vraiment là-dessus, parce que eux peuvent pas se permettre aussi de recruter une personne s'ils sentent pas qu'elle est prête à s'expatrier pendant 2 ans et que cette personne comprend ce que ça veut dire de venir vivre notamment au Cambodge, qui est quand même aujourd'hui un pays pauvre, on peut le dire. Après, l'intégration ici, franchement, j'ai beaucoup d'amis expatriés et enfin, même si je parle juste pour moi, ça s'est passé mais tellement facilement. Je veux dire, en 2 semaines, je me sentais chez moi. Enfin, il y a un tel sens de l'accueil ici. C'est tellement, tout est facile. Moi, je l'appelle la culture du no problème. C'est-à-dire que, non, mais je veux dire, il n'y a pas de problème. Et si la personne en face de vous n'a pas la solution, mais c'est pas grave. Elle va aller chercher le voisin ou quelqu'un. On vous aide. On vous laissera jamais tomber. Moi, je vois, en plus, j'habite parmi des locaux. Enfin, vraiment, je peux compter sur eux si j'ai besoin de quoi que ce soit. Donc, non, mon intégration ici, elle s'est faite vraiment.

0: Avant ton départ, quand même, dans le cursus du VSI, hein, tu as eu des formations, une préparation, c'est pas tu signes un contrat et hop, on t'envoie à l'étranger. Il y a aussi toute une mise en place qui est faite, une réflexion qui est menée avec toi pour pouvoir être sûr que tu veuilles bien vivre cette expérience.
1: Ça, la motivation, on va dire, et la prise de conscience du fait de l'expatriation, ça se fait surtout avec l'ONG. Mais en effet, on a une formation d'une semaine obligatoire. Et alors moi, je suis partie avec la guilde du RAID, mais il y a aussi France Volontaire qui gère comme ça les contrats de VSI. Et donc, on a une formation d'une semaine, donc comme je disais, obligatoire, avec ben, voilà, se préparer à l'expatriation, avec des sujets divers et variés comme l'hygiène, la sécurité, la gestion de projet, la différence interculturelle, des témoignages de personnes qui se sont expatriées, qui sont revenues. On a la même formation au retour. Donc là, c'est plutôt un débrief et c'est un accompagnement pour se réintégrer dans son pays d'origine. Et ce qui est souvent finalement le plus compliqué, ils en ont même trouvé un nom qui s'appelle le syndrome de l'expat. C'est-à-dire qu'à partir du moment où l'expatrié rentre, il a vraiment du mal parce que ça paraît assez bizarre de se dire qu'il faut qu'on se réintègre chez nous. Mais c'est vrai, quand on est parti 1 ou 2 ans, les choses changent vite et beaucoup. Et les autres, eux, n'ont pas changé. Nous, on a vécu des choses extraordinaires. On a, je pense, beaucoup évolué. Et quand on rentre, il peut y avoir un choc au retour. Et on est vraiment suivi même par des psychologues. C'est sérieux hein, comme suivi. Parce qu'en général, l'expatrié, il rentre et il repart.
0: C'est vrai, il y a aussi un problème de rythme. On n'arrive plus à se remettre dans ce rythme dont tu parlais tout à l'heure à Paris, où ta vie était rythmée grâce à ton Google Agenda, ou je ne sais plus comment tu dis ça, ou ton Outlook. Et c'est vrai que c'est aussi ça la problématique, c'est on revient, et souvent à l'étranger, on a des compétences et des responsabilités qu'on va avoir à l'étranger, alors qu'en France, on ne les a plus du tout. Quoi.
1: Ah oui, ça c'est sûr qu'en arrivant sur le terrain, il y a, bon après, comme toujours, on a toujours une fiche de poste, une fiche de mission, et après, il y a la réalité. Mais c'est vrai que je pense, dans des pays comme ça, en voie de développement, et en plus au sein d'une ONG, d'une petite structure, l'expatrié devient vite multitâche, et mais c'est là aussi où c'est très enrichissant. On nous confie en effet des tâches très importantes, parce qu'on compte aussi sur nous. Puis nous, on est là, on a envie d'être productif, on a envie de donner. Enfin, moi, je sais que je suis là pour 2 ans, donc je donne tout. Enfin, je donne le maximum de ce que je peux donner en me disant, je suis là que pour une durée déterminée. On se reposera quand on rentrera, quoi. Voilà, ça c'est sûr qu'en termes de compétences et de tâches que l'on peut faire, on apprend vraiment à être multitâche. Enfin, moi j'ai vécu un déménagement, j'ai porté des cartons, j'ai installé une école, j'ai monté des tables, voilà. Mais pour moi c'est pas un job d'être ici, c'est une mission. Donc je suis là pour donner mon temps et de mes compétences, mais ça s'arrête pas à ce qui est marqué sur le papier, quoi.
0: Quand les gens de ton entourage t'ont vu partir vivre à l'étranger sur une mission de VSI pendant 2 ans, est-ce que tu as donné envie? Est-ce qu'il y en a qui t'ont suivi? Est-ce qu'il y en a qui ont aussi eu envie de s'intéresser au VSI? Est-ce que tu as inspiré des gens à travers cette expérience?
1: Alors, dans mes amis proches, j'ai pas suscité d'envie de partir. Par contre, dans le sens, on t'envie, c'est génial ce que tu fais. Bon, c'est pas pour nous, mais c'est super. Personne ne l'a fait. Par contre, j'ai été dans mon groupe d'amis très proches. Un des déclencheurs de moi aussi, il faut que je fasse ce que je veux et ce que j'aime et que je redonne du sens à ma vie. On est un groupe, on va dire, de 4 amis très proches. Et sur les 4, on est 3 à avoir radicalement changé de vie. Donc je me dis, bon, ils ne sont pas partis en VSI, mais au moins, ils ont fait quelque chose qu'ils aimaient. Ils ont redonné eux aussi du sens. En revanche, ici, à l'école, vu que lors des déjeuners, j'accueille tous les clients et que je leur explique ce qu'est Salabai, ce qu'on fait, le programme. En général, la question arrive, mais vous, qu'est-ce que vous faites là? Parce que même si je suis bronzée, je suis pas tellement typée cambodgienne. Et donc, je leur explique que je suis en VSI et je fais beaucoup la promotion. Parce qu'il y a beaucoup de gens qui ne connaissent pas. Et moi, la première, avant de venir, malgré que je sois attirée par l'international, je ne connaissais pas ce statut. Donc j'en fais la promotion et peut-être que depuis 1 an et demi que je suis là et tous les clients que j'ai pu voir, il y en a quelques-uns chez qui j'ai déclenché des vocations. J'espère.

0: Comme ça, on couvre vraiment tous les domaines de l'hôtellerie de luxe, parce que c'est à ce type d'hôtel qu'on destine les élèves. Et donc moi, au sein de cette école, j'ai plusieurs casquettes, on va dire. Je m'occupe de tout ce qui est marketing, on va dire classique. J'ai refait la brochure pour l'école, j'ai refait les sites internet de l'école et de l'ONG. Évidemment pas toute seule, avec l'équipe et notamment aussi avec l'équipe de l'ONG à Paris, qui est composée que de bénévoles, et notamment de celle que je remplace, qui est en VSI ici, qui est désormais au sein de l'ONG à Paris. Donc voilà, tout ce qui est vraiment support de communication, on va dire communication assez classique, je gère la page Facebook, les réseaux sociaux. J'ai toute une partie communication, ou communication RP, où là, c'est pareil, je m'occupe d'accueillir tous les clients que l'on a au restaurant d'application et à l'hôtel. Et je m'assure que quand ils repartent de Salabay, ils savent ce qu'est l'ONG, l'école, ce qu'on y fait, et à quel point ils ont contribué. Parce que c'est vrai qu'en venant des jeunes à l'école, ils soutiennent le programme, puisqu'ils permettent aux élèves de s'entraîner d'une en conditions réelles, et de deux, de financer aussi une partie de la formation. Et puis après, je m'occupe des RP, on va dire, un peu plus en général, en ville. Là, je représente l'école, donc dès que je peux, j'essaye de mettre l'école en avant, d'en faire sa promotion. Et j'ai aussi une partie levée de fonds. Je m'occupe de la levée de fonds localement et avec les ONG qu'on a aussi en partenariat à l'étranger, toujours en partenariat avec Paris. Voilà.
1: Pour les bénéficiaires des projets, comment est-ce que sont recrutés tous les étudiants qui viennent ici à Salabay? Donc ce sont souvent des milieux défavorisés, si j'ai bien compris.
0: C'est uniquement des milieux défavorisés, puisque l'ONG, quand elle s'est créée, elle s'est créée en 1985 pour répondre en fait à la crise humanitaire qu'il y avait pour les réfugiés cambodgiens à la frontière thaïlandaise. Et pour la petite histoire, parce que c'est quand même une belle histoire, ce sont des lycéens du lycée Franklin Roosevelt à Paris, qui ont répondu à l'appel d'amis cambodgiens qui vivaient au Cambodge, disant les gars, on a besoin d'aide, là c'est la crise à la frontière thaïlandaise, il faut gérer les camps de réfugiés des Cambodgiens. Et donc ces camarades français ont répondu à l'appel et ils sont partis au Cambodge. Et donc là, au départ, voilà, l'ONG s'est formée comme ça, dans les années 85.
1: Mais en pleine guerre civile, parce que le Cambodge a quand même une histoire très lourde. 75, les Khmer Rouges arrivent, 79, ils partent, mais la guerre civile a duré encore 20 ans derrière.
0: Oui, parce que les Vietnamiens ont occupé le terrain pendant encore 10 ans. Donc l'ONG a continué d'exister et s'est donné pour mission de lutter contre la pauvreté et le trafic humain via des programmes de formation et d'éducation. Parce qu'évidemment, pour reconstruire un pays, il faut partir à la base. Et donc, en 1995, là, l'ONG, elle a voulu justement développer des projets de développement, donc plutôt sur du long terme. Plus on n'était plus dans la crise, mais on était vraiment dans la reconstruction. Et elle a notamment opéré dans les provinces les plus reculées et les plus pauvres du Cambodge, qui sont l'Odé Menché et le Banté Menché, au nord du Cambodge. Parce qu'en plus, c'est des provinces qui n'ont aucun avenir économique parce qu'il n'y a rien à mettre en valeur en plus, même au terme de territoire. C'est pas comme Siem Reap et les temples d'Angkor. Du coup, ils ont monté des programmes d'éducation et de formation qui sont, en 2009, sont passés dans les mains des comités de villageois. Donc du coup, maintenant, c'est géré localement. Et depuis, voilà, l'ONG a fait deux autres programmes. Un programme de un foyer d'accueil pour des enfants dans la province de Phnom Penh et Salabay, donc à Siem Reap.
1: Et l'ONG, la maison mère, c'est qui ?
0: Ça s'appelle Agir pour le Cambodge. Donc c'est une ONG française dont le bureau est à Paris et dont la présidente s'appelle Emmanuelle de Thomas. C'est une ancienne volontaire VSI comme moi. Elle occupait mon poste en fait exactement il y a 4 ans de ça. Et depuis, elle est restée évidemment très impliquée pour l'ONG et elle en est aujourd'hui la présidente.
1: Donc Agir pour le Cambodge, Salabay, on trouvera tout ce qu'il faut sur Internet pour celui qui veut découvrir ou connaître un peu mieux ce projet.
0: Oui, surtout que les sites sont tout neufs, à jour, et vous pourrez même profiter des sourires des élèves sur le site. Non, il y a toutes les informations sur les sites Internet et vous pouvez aussi suivre la vie de l'école en tant que telle sur la page Facebook.
1: Et pour en revenir à toi, donc là tu disais 2 ans de mission, on en est à 1 an et demi, tu termines en août, on est décembre, ça va te faire 6 mois encore ici à Siem Reap, et après ?
0: Alors ça, grande question, je veux pas y penser, je profite de l'instant présent, hein. J'ai vraiment bien collé à la culture cambodgienne, il n'y a pas de problème.
2: Demain c'est loin,
0: dans 6 mois c'est une question à laquelle franchement je peux pas répondre.

0: Je sais ce dont j'ai envie et ce dont je n'ai pas envie. Après, je pense repartir. Je sais pas où, mais me réinstaller à Paris, pour les raisons évoquées plus précédemment, c'est plus une option que j'envisage aujourd'hui. Après, peut-être pas en VSI, peut-être pas, je sais pas. Mais en tout cas, je pense, oui, je pense repartir. Après, le où, quoi, comment, mystère.
1: En tout cas, l'expérience de VSI, c'est quelque chose que tu conseilles à tout le monde, quoi.
0: Ah ben, plus que conseiller, et surtout, j'insiste sur le fait qu'il n'y a pas de limite d'âge. C'est la grosse différence avec le VIE, c'est-à-dire que lors de ma mission au départ, j'ai rencontré un couple de retraités, deux enseignants, qui partaient en couple. Ils avaient, je sais pas, 65, 70 ans, en mission à Madagascar, tous les deux, pour continuer de transmettre, parce qu'ils ne voulaient pas s'arrêter, quoi. Et c'est tellement une... Enfin, au-delà de l'expérience, c'est une expérience humaine incroyable. On va à la découverte des peuples, on est intégré, on vit, on est là. C'est vraiment une belle expérience professionnelle aussi. J'arriverai très facilement à valoriser ce que j'ai fait ici, parce que j'ai pu faire beaucoup de choses. Mais surtout humaine. Enfin, on crée des liens ici qui sont assez forts aussi. Du fait d'être expatrié, d'être loin, que ce soit avec les locaux ou avec la communauté d'expats, la vie est douce ici. Hein.
1: Et quand tu es en vacances, quand tu prends du temps libre, tu fais quoi à Sibrip ?
0: Quand je prends du temps, quand j'ai du temps libre et que j'ai des vacances, je pars explorer l'Asie. Je reste pas à Sibrip. Parce que mes week-ends et mes soirées, c'est déjà un peu des vacances. C'est ça l'avantage aussi. C'est que même si on donne beaucoup pour son travail, qui, encore une fois, je ne considère pas vraiment comme un travail. Le temps libre ici, c'est zéro contrainte. Donc à partir du moment où on fait toujours ce qu'on a envie, on est heureux, déjà. Et non, pour répondre à ta question, quand c'est des vacances, un peu plus d'une semaine en général, comme à Paris, quand on avait 4 jours de week-end, on partait, là, c'est à peu près pareil, sauf que là, je pars du coup, je ne vais pas en week-end en Belgique, je vais en week-end au Laos, quoi. Donc c'est plutôt pas mal aussi.
1: Alors, merci en tout cas, merci aussi d'avoir réussi à donner du sens dans ta vie. J'espère que tu auras inspiré des gens qui eux aussi sont en transition et cherchent une voie peut-être un peu différente. Et le VSI peut être un chemin en tout cas à emprunter pour celui qui est dans cette remise en question. Merci à toi.

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0: E-Radio présente les éclaireurs du voyage. 3 minutes d'évasion en Europe et dans le monde, Fabien Hay. Bonjour Fabien Hay.
1: Bonjour Laurent.
0: Vous êtes cofondateur de l'agence Les Éclaireurs du Voyage et aujourd'hui vous nous emmenez en Turquie.
1: Oui Laurent, et plus précisément je vous emmène dans l'une de mes villes favorites, à savoir Istanbul.
0: Quelle est l'histoire d'Istanbul ?
1: Bon, alors, il nous faudrait des heures pour tout expliquer, car l'histoire de cette ville est incroyable. En bref résumé, la ville fut fondée par des colons grecs il y a 2600 ans à peu près, sous le nom de Byzance. Elle est devenue ensuite Constantinople, sous l'Empire romain et son empereur Constantin. Constantinople, Constantin, vous voyez l'idée. Bon, avant de devenir Istanbul avec l'Empire ottoman. Alors, tous ces noms nous replongent clairement dans nos cours d'histoire géo. Istanbul est un carrefour de civilisation important, à l'histoire très riche, et on le ressent très clairement lorsqu'on se balade dans ses rues.
0: Que peut-on voir à Istanbul ?
1: Alors, rendez-vous tout d'abord dans le quartier historique de Sultanahmet, qui est un trésor en soi, avec la majestueuse basilique Sainte-Sophie, dont vous avez peut-être déjà entendu parler. C'est le symbole de la chrétienté orthodoxe pendant des siècles, avant de devenir une mosquée, puis un musée, et aujourd'hui à nouveau une mosquée. En face de cette basilique, vous verrez la mosquée bleue, fascinante, avec ses coupoles, ses mosaïques de céramique, d'un bleu très intense, d'où son nom. Et non loin, vous pourrez vous rendre aussi au palais de Topkapi, qui vous plongera à coup sûr dans la splendeur de l'Empire ottoman, avec ses jardins, ses pavillons, son harem, où résidaient sultan et concubines. Un autre incontournable, évidemment, à ne pas louper, c'est le Grand Bazar. C'est l'un des plus anciens marchés couverts au monde. L'occasion de faire le plein d'épices à ramener chez vous. Pour ma part, mon quartier préféré, c'est Cihangir. C'est un quartier un peu à l'écart de la ville, aux notes très bohèmes, avec plein de boutiques au charme vintage. Vous y trouverez des vieux vélos, des tourne-disques, des peintures, et bien entendu, de nombreux restaurants à la mode. Et enfin, pour clore toute cette visite, je vous conseille une activité typiquement turque, c'est-à-dire de vous rendre dans un bain. Donc un bain turc, c'est une expérience originale, authentique et sportive.
0: Voilà. Fabien, la cuisine turque est réputée. Qu'est-ce qui rend cette gastronomie aussi mémorable ?
1: Vous avez raison, Laurent. Istanbul est l'une des villes où j'ai le mieux mangé lors de mes différents voyages. Alors, l'histoire d'Istanbul explique un peu cette variété incroyable de plats de saveurs. Il s'agit d'une cuisine riche, variée, qui mêle des influences ottomanes, méditerranéennes et orientales. Un pur délice. Côté cuisine de rue, je recommande de goûter évidemment au durum. C'est donc un kebab, mais roulé, donc bien meilleur que chez nous, ou encore au pide. C'est des petites pizzas en forme de bar que vous trouverez un peu partout. Pour une expérience plus gastronomique, rendez-vous dans une meyhane. C'est une taverne traditionnelle où vous pourrez goûter aux différents mezze ou choisir des manti. Alors, ce sont des petites boulettes de pâte farcie à la viande, accompagnées d'une sauce au yaourt et paprika, très réconfortant, un de mes plats préférés. Et évidemment, il faut goûter au café turc accompagné d'un baklava. D'ailleurs, le café turc est inscrit au patrimoine culturel immatériel de l'UNESCO. Attention, c'est costaud. Hein.
0: Quels sont les espaces naturels à découvrir à Istanbul ou dans les alentours ?
1: Alors, pour une pause nature à Istanbul, je vous conseille le parc de Gulan, qui est un havre de paix situé en plein cœur d'Istanbul, autrefois réservé au sultan. Ses allées fleuries, sa vue sur le Bosphore en font un lieu de détente idéal. Et enfin, pour une escapade d'une journée loin du bruit de la ville, les îles des Princes offrent une tranquillité absolue. Elles sont accessibles en ferry, c'est un archipel sans voiture, on s'y déplace à pied, à vélo, on y découvre des maisons en bois pittoresque et des panoramas magnifiques sur la mer de Marmara.
0: Fabien, quand est-il préférable de visiter Istanbul ?
1: Alors, je dirais au printemps et en automne, mais au printemps, vous avez un petit plus, c'est la floraison des tulipes qui a lieu à peu près vers mi-avril. Alors, rendez-vous à ce moment-là au parc Ermigan, c'est tout simplement superbe. Je terminerai juste par une petite astuce aussi. Istanbul, c'est un gros hub aérien. C'est-à-dire que de nombreux vols à destination de l'Asie ou de l'Afrique passent par Istanbul. Vous pouvez généralement demander à la compagnie aérienne de vous y arrêter sans frais supplémentaires sur votre billet d'avion. Et alors, profitez-en pour visiter cette superbe ville.
0: Merci Fabien Hay.
1: T'es chez Couleur et à la semaine prochaine.
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1: C'est l'heure de la chronique consommateur européen avec Elfège Tignal du Centre européen des consommateurs France. Bonjour Elfège.
2: Bonjour Laurence.
1: Elfège, aujourd'hui on va parler d'information aux consommateurs. L'Europe s'apprête à franchir une étape supplémentaire.
2: Mais oui, l'Union européenne poursuit son action pour que nous, consommateurs, sachions le plus précisément possible ce que nous achetons. Il y a un peu plus d'un an, une directive européenne a été votée. Son objectif était, et est toujours, de donner aux consommateurs le pouvoir d'agir en faveur de la transition écologique. Mais nous attendions encore de savoir comment cette volonté politique allait se matérialiser. Désormais, nous en savons plus. Dès le 27 septembre 2026, dans un an donc, les consommateurs découvriront de nouvelles informations sur ou à proximité des produits en vente.
1: Et concrètement, qu'est-ce que les consommateurs vont voir en magasin ou sur les sites en ligne ?
2: Une nouvelle étiquette qui les informe sur la garantie commerciale de durabilité. Alors Laurence, à moins que vous ayez lu très attentivement la directive de 2019, je doute que vous connaissiez cette garantie commerciale de durabilité. Et pourtant, elle existe depuis plusieurs années. Et ça, la Commission européenne l'a bien compris. C'est pourquoi elle crée un label harmonisé qui sera apposé sur le produit, sur l'emballage ou à proximité directe. En plus de mieux informer les consommateurs sur l'existence de cette garantie commerciale, la nouvelle étiquette sera donc également un argument marketing pour les fabricants qui souhaitent vanter la durabilité de leurs produits.
1: Alors vous avez complètement raison, Elfège, je ne sais pas ce qu'est la garantie commerciale de durabilité, qu'est-ce que c'est exactement ?
2: Mais c'est une garantie que les fabricants peuvent offrir gratuitement aux consommateurs dès lors qu'ils considèrent leurs produits plus durables. C'est-à-dire que les fonctions et les performances de leurs produits sont censées résister plus longtemps, dans le cadre bien sûr d'un usage normal. Cette garantie, elle doit être supérieure à 2 ans et elle doit être gratuite. Ce n'est donc pas une extension de garantie commerciale, bien souvent payante, proposée dans les magasins.
1: C'est donc une sorte de garantie légale prolongée ?
2: Oui et non. Alors oui, parce que la garantie commerciale de durabilité est gratuite, comme la garantie légale de conformité, mais non, parce que la garantie commerciale de durabilité, c'est une démarche volontaire du fabricant qui va concerner certains produits dits durables et elle doit impérativement être supérieure à la durée de la garantie légale, c'est-à-dire supérieure à 2 ans.
1: Mais est-ce que la garantie commerciale de durabilité remplace la garantie légale si j'ai un problème dans les 2 ans par exemple ?
2: Non, absolument pas. Pour tout achat dans l'Union européenne, les consommateurs bénéficient d'une garantie légale de conformité pendant 2 ans. La Commission européenne souhaite d'ailleurs que tous les consommateurs le sachent. Et dès septembre 2026, une notice d'information sur cette garantie légale devra donc aussi être affichée sur les produits en magasin ou sur Internet. Et elle rappellera que cette garantie, c'est un droit, c'est pas une faveur du vendeur. Les consommateurs pourront donc avoir à l'esprit, dès l'achat, qu'en cas de panne ou de défaut sur leur appareil, ils peuvent demander gratuitement une réparation ou un échange au vendeur. Et si ces 2 solutions sont impossibles, ils peuvent obtenir une réduction de prix, voire un remboursement intégral.
1: Donc si mon smartphone étiqueté comme durable tombe en panne au bout d'un an, je devrais me tourner vers le vendeur, c'est ça ?
2: Oui, vous pourrez contacter votre vendeur. En revanche, si le défaut intervient au bout de 3 ans et que la garantie commerciale de durabilité précise qu'elle dure pendant 4 ans, votre unique interlocuteur sera le fabricant.
1: Merci beaucoup, Elfège Tignal.

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1: Vous connaissez Althea Gibson ? C'est l'une des meilleures joueuses de tennis du monde. Pionnière déterminée et talentueuse, elle fut la première femme noire à participer au tournoi de Forest Hill, le futur US Open, et à le gagner. Elle fut aussi la première femme noire à remporter un tournoi du Grand Chelem à Roland-Garros en 1956. En parvenant au sommet dans une Amérique profondément raciste et sexiste, Althea Gibson ouvre la voie à de nombreuses championnes. 1927, Silver, Caroline du Sud, États-Unis. Althea Gibson est une enfant des champs de coton. Ses deux parents, métayés dans une ferme cotonnière, sont des esclaves modernes. Durement frappée par la Grande Dépression, la famille émigre à New York peu de temps après sa naissance. Dans les rues d'Harlem, un sport fait fureur, le paddle tennis. À 12 ans, Althea est la championne de paddle tennis de New York. Elle découvre le tennis et à 17 ans, remporte son premier tournoi national. Rebelote l'année suivante. Elle remportera le titre 10 ans de suite. Aux États-Unis, la ségrégation raciale légale règne. Althea Gibson ne peut pas s'inscrire aux compétitions majeures du pays. Le règlement n'est pas explicitement raciste, mais pour y accéder, il faut gagner des tournois organisés dans des clubs réservés aux personnes blanches. Il y a une ségrégation de fait sur le circuit des tournois de tennis. Son but ? Le championnat national de Forest Hill, le futur US Open, un des quatre principaux tournois de tennis du monde. C'est là qu'intervient Alice Marble, une championne blanche. 18 grands chelems au compteur. Elle envoie une lettre ouverte au vitriol à la Fédération américaine de tennis. Si Althea Gibson représente un défi pour la génération actuelle de joueuses, il n'est que juste qu'elle relève ce défi. L'entrée des Noirs dans le tennis national est tout autant inévitable que cela est déjà arrivé dans le baseball, le football et dans la boxe. Je pense qu'il est temps de faire face aux faits. Si le tennis est un jeu pour les femmes et les hommes, je pense qu'il est temps que nous agissions un peu plus comme des gens décents et moins comme des moralisateurs hypocrites. À l'été 1950, Althea Gibson y participe finalement. Elle dispute son premier match contre la favorite, Louise Brough, une blonde californienne. Sous les insultes racistes qui tombent des tribunes, elle mène. C'est une grande première et une brèche ouverte. Même si elle perd au second tour, sa carrière est lancée et sa participation au tournoi en pleine ségrégation raciale marque déjà l'histoire. Elle le gagnera 7 ans plus tard. Le 26 mai 1956, Althea Gibson, 29 ans, remporte le tournoi du Grand Chelem de Roland-Garros. En simple et en double, une première mondiale. L'année suivante, c'est Wimbledon. Là encore, elle fait impression. La jeune reine d'Angleterre, Elisabeth II, descend sur le terrain lui remettre le trophée et lui serrer la main, alors qu'on ne touche pas la reine. Quel chemin parcouru depuis la section réservée aux personnes noires dans le bus ? Althea Gibson est accueillie triomphalement à New York. Pourtant, chez elle, en Caroline du Sud, elle ne peut toujours pas boire aux mêmes fontaines que les Blancs. Au cours de sa carrière, Althea Gibson remporte 11 tournois du Grand Chelem, simple, double, double mixte. Elle est numéro 1 mondiale en 1957 et 1958. Elle est la première femme noire à faire la couverture du Time. Depuis 1971, elle est membre de l'International Tennis Hall of Fame et entre au panthéon des légendes du sport. Élégant pied de nez à l'interdiction d'utiliser les vestiaires durant certaines compétitions. Serena Williams dit à son sujet : Althea a été pionnière pour tout le tennis, pas seulement le tennis féminin.
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3: Canicule, pollution, incendie ou encore invasion d'insectes, le dérèglement climatique apporte son lot de désagréments, voire même de conséquences désastreuses partout dans le monde. Et l'Europe n'est pas en reste, c'est le continent qui se réchauffe le plus vite, à un rythme deux fois plus rapide que la moyenne. Alors, serons-nous capables de gérer son impact sur notre santé ? Vaut-il mieux prévenir que guérir ? Bienvenue dans votre podcast « L'Europe de demain ». Quand on dit réchauffement climatique, on pense surtout canicule. Les vagues de chaleur extrême se font de plus en plus nombreuses. Elles constituent depuis plusieurs années un problème de santé publique en Europe. Le professeur Hans Aarhus de l'université de Tartu en Estonie partage une statistique qui fait froid dans le dos. C'est au micro de Cucu Radio.
4: Le principal impact mondial est que nos étés deviennent de plus en plus chauds, ce qui entraîne des vagues de canicule. L'été dernier, environ 60 000 personnes sont décédées en Europe en raison de la chaleur excessive.
3: En France, cette canicule avait fait 6 000 morts et on se souvient aussi de celle de 2003 qui avait tué 15 000 personnes, principalement des personnes âgées. Les seniors, tout comme les enfants ou les personnes malades, sont plus vulnérables que les autres. Explication avec une épidémiologiste grecque.
5: Il est donc essentiel que ces groupes, en particulier pendant les phases aiguës comme un incendie de forêt ou une chaleur extrême, restent autant que possible dans des environnements contrôlés. Il faut qu'ils aient un accès facile à l'eau pour rester hydratés et qu'ils soient pris en charge par un aidant, idéalement un adulte. Si les symptômes s'aggravent ou si une personne auparavant en bon état développe soudainement des problèmes tels que des maux de tête, de la fièvre ou des signes neurologiques, des premiers soins immédiats sont nécessaires, avec un transfert vers un centre de soins ou chez un médecin.
3: Et ces symptômes ne sont pas invisibles pour Clarisse Audouin, médecin généraliste spécialisée en santé environnementale. C'est sur Euradio.
6: Le corps humain est en mesure de s'adapter jusqu'à un certain niveau. Si les chaleurs sont excessive et sur plusieurs journées et que les nuits n'arrivent pas à se rafraîchir. En fait, on va déjà observer un épuisement des personnes par la chaleur, notamment les personnes plus fragiles, avec comme symptôme évident en fait des sensations d'évanouissement, une difficulté à pratiquer des activités physiques avec des nausées, le pouls qui s'accélère et la personne qui est fatiguée qui a du mal à accomplir ses tâches quotidiennes. Et ça peut aller jusqu'au coup de chaleur où là on va vraiment voir des signes dangereux pour la santé avec des confusions, des maux de tête, un pouls qui s'accélère.
3: Mais alors, comment éviter de s'exposer aux grosses chaleurs ? La question de l'adaptabilité est très souvent mise sur la table. Nouveaux modes de vie, modification des horaires de travail ou encore changement d'activité sportive. Plusieurs solutions sont avancées par Bernardo Gomez, président de l'Association des médecins de santé publique sur Radio Renascença, c'est au Portugal.
7: Dans la pratique, nous savons qu'il existe des professions qui, fondamentalement, dans un environnement chaud, occupent des postes plus vulnérables et dont le travail sans protection représente un danger pour elle-même et pour des tiers. Nous devons donc comprendre qu'il est effectivement possible de procéder à des ajustements. Mais je voudrais commencer par l'essentiel. à savoir que ces recommandations formulées en matière de santé doivent être prises au sérieux et intégrées dans la planification des activités dont nous sommes responsables.
3: Et puis, une des conséquences de ces vagues de chaleur, c'est la pollution de l'air. Sa qualité en est effectivement affectée par l'ensoleillement et la formation d'une couche d'ozone. Ce polluant nocif est très souvent associé au cancer du poumon. Il touche particulièrement les personnes souffrant de maladies chroniques. C'est ce qu'explique une journaliste lituanienne spécialisée dans la santé.
8: De nombreuses études scientifiques établissent un lien entre ce phénomène et le développement du cancer du poumon chez les personnes souffrant de maladies chroniques comme de l'asthme. Mais la pollution atmosphérique en général, lorsque l'on parle de questions climatiques, englobe toutes sortes de choses, pas seulement les particules fines.
3: Et qui dit canicule dit sécheresse et incendie. Plus d'un million d'hectares ont brûlé en Europe cet été. Et en plus des dégâts matériels, naturels et humains, ces catastrophes climatiques entraînent aussi des traumatismes. Traumatisme, par exemple, de devoir quitter sa maison. La santé mentale est donc mise à rude épreuve. Note Giuliana D'Alimonte, médecin et directrice adjointe au ministère luxembourgeois de la Santé sur 100.7.
9: Ils peuvent causer davantage de stress et d'anxiété, voire un syndrome de stress post-traumatique chez les personnes qui les ont vécues, qu'ils aient été réellement présents ou pas. Certaines personnes n'ont pas été directement touchées, mais vivent toujours dans la crainte que cela puisse se reproduire.
3: Un constat partagé par la médecin généraliste française, mais aussi par le groupe d'experts intergouvernemental sur l'évolution du climat.
6: Le rapport du GIEC, justement, de 2022, expose les conséquences sur la santé et le bien-être des populations des catastrophes climatiques, notamment les feux de forêt, mais aussi les fortes pluies, les inondations, les ouragans, et tous ces changements climatiques, ces perturbations violentes qui ont un impact sur cette éco-anxiété, en fait, qui règne aujourd'hui dans les populations, notamment plus jeunes, tous ces jeunes qui se posent des questions sur leur avenir, sur leur lieu de vie, sur leur volonté d'avoir ou non des enfants. On observe un plus fort taux de suicide, une plus forte consommation de médicaments anxiolytiques chez nos jeunes.
3: L'arrivée de nouveaux insectes vecteurs de maladies reste très certainement l'une des conséquences du dérèglement climatique les plus notables de ces dernières années. Avec la chaleur des étés et la douceur des hivers, certains insectes quittent leur habitat d'origine pour se développer et se reproduire dans nos régions. Les moustiques tigres présentent un risque épidémique car ils transmettent des maladies tropicales comme la dengue, le virus du Nil occidental ou encore le chikungunya. Même chose pour les tiques avec la maladie de Lyme. Et ces intrus sont pris au sérieux dans des pays que l'on n'aurait jamais soupçonné, des pays nordiques comme le Luxembourg. Témoignage de la directrice adjointe au ministère luxembourgeois de la Santé, c'est sur 100.7.
9: Nous savons que le changement climatique, par exemple, favorise la propagation des moustiques et des tiques. Le moustique tigre asiatique est également un vecteur potentiel de la dengue, une maladie virale généralement plus répandue dans les zones endémiques tropicales et subtropicales. Nous suivons également cette évolution progressivement ici au Luxembourg et nous travaillons bien sûr de manière de plus en plus étroite avec les autres pays d'Europe.
3: Pour Clarisse Audouin, médecin généraliste spécialisée en santé environnementale en France, ces maladies vectorielles vont devenir la norme en Europe.
6: Du fait des transports, des voyages et du réchauffement climatique, certains moustiques en fait, qui vivent notamment sur le continent africain vont pouvoir s'adapter à nos conditions climatiques du fait des changements de température en 2050 ou en 2100, notamment avec les 4 degrés annoncés au vu des estimations des émissions de gaz à effet de serre. À Lyon, on aura des températures comme à Rome ou à Toulouse, des températures comme à Valence en Espagne. Et de fait, ces moustiques réussissent à survivre dans nos climats européens maintenant et peuvent transmettre ces virus, la dengue, le chikungunya.
3: Pour s'adapter à ces proliférations, certains pensent à une nouvelle vaccination. Elle ne permettrait non pas de combattre la cause, mais de panser les plaies. C'est ce que déclare cette experte en développement durable en Lituanie.
10: Je pense qu'il est aujourd'hui impératif en Lituanie de discuter, par exemple, de la vaccination gratuite contre l'encéphalite à tiques pour tous. Plus l'hiver est doux, plus les conditions sont favorables à la prolifération des tiques qui transmettent la maladie de Lyme, dont les conséquences négatives sont énormes. Le fait qu'aujourd'hui, les gens doivent payer plus cher pour se protéger de ces conséquences, qui plus tard, si nous contractons la maladie de Lyme, devront être prises en charge par l'ensemble de la société, eh bien, je pense que nous aurions dû en parler bien avant. Et maintenant, cela doit être une priorité.
3: D'autres optent plutôt pour la prévention, bercée par le dicton « un homme averti en vaut deux ». Pour mieux réagir, il faut être prêt et formé, selon l'italien Federico Gobbi, spécialiste des maladies infectieuses sur Radio 24.
11: Le premier problème majeur concerne les connaissances des professionnels de santé sur ces maladies, car dans la plupart des cas, elles ne sont pas étudiées à l'université ni dans le cadre d'une spécialisation. Nous parlons du virus du Nil occidental, de la dengue, du chikungunya, du virus Zika, de la tuberculose qui, jusqu'à récemment, n'était pas enseignée, même dans le domaine des maladies infectieuses. La première étape consiste donc à sensibiliser tous les médecins et les spécialistes à ces maladies.
3: Pas d'enseignement en Italie donc, mais en France, ces maladies vectorielles commencent à être étudiées à travers des modules, voire même des diplômes, dans différentes facultés de médecine.
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1: Je suis Ninon Bardier. Je suis la coordinatrice de cet événement qui s'appelle la Grande Remontée. Et aujourd'hui, nous sommes à Blois pour l'escale de la Grande Remontée. Alors, il y a 10 bateaux qui sont partis de Saint-Nazaire, ce qui représente une trentaine de personnes. Et ça concerne, on va dire, une trentaine de bateaux, la Grande Remontée, puisque certains arrivent, certains repartent. Et la Grande Remontée, on va dire que c'est un peu le véhicule.

0: recul du Parlement de Loire. C'est-à-dire que, très clairement, la Grande Remontée, c'est un événement art, science, territoire. Puisqu'on parcourt un bassin versant, on alerte en fait une communauté navigante, une communauté humaine de Ligériens, Ligériennes qui, sur les escales, sont là pour nous rencontrer. Et comme tous les soirs, on a des temps artistiques, on a des temps scientifiques, où on diffuse de la connaissance, mais on essaie aussi d'en récolter. En fait, on est une expérimentation, parmi d'autres, du Parlement de Loire. Il s'est passé déjà qu'on a eu des cycles d'audition. Voilà, il y a eu des juristes, il y a eu des philosophes, il y a eu des économistes qui ont été auditionnés, Bruno Latour, Frédéric Atouati, enfin, Mathieu Dupérex, bref, des personnalités qui, on va dire, appartiennent un peu à cette tribu. De nouveaux penseurs, on va dire aussi un peu du tournant écologique. Et donc, d'écouter ces gens, ça donne envie de lire leurs livres. Et puis, ça donne envie d'en parler avec le petit groupe qu'on était. Donc, on a commencé à faire des réunions. Et puis, on a commencé à se dire, allons-y, expérimentons. Donc, voilà, on a commencé à faire des séances d'écoute. Un groupe, Ligueré, a commencé à travailler sur un projet qui s'appelle la Fresque de Loire, qu'on a pu expérimenter à Blois dès 2022. Et puis, des expérimentations comme ça, depuis 5 ans, on en a mené quand même un certain nombre. C'est la multitude de ce que ça a engendré qui permet d'explorer d'autres manières de faire et de vivre avec, avec le vivant. Quoi.
1: Oui, exactement.
2: Je suis Bruno Marmiroli, je travaille à la Mission Val-de-Loire. Donc la Mission Val-de-Loire, c'est une structure qui accompagne l'inscription du Val-de-Loire sur la liste du patrimoine mondial et qui l'anime. Et donc en 2019, il y a eu une initiative qui a été lancée par un auteur, juriste et artiste, Camille de Toledo, qui a proposé qu'on fasse une fiction parlementaire, c'est-à-dire qu'on fasse comme si des parlementaires finalement s'organisaient pour occuper l'enceinte donc, et édicter finalement des grands principes législatifs, mais que ce ne soit pas simplement des humains, mais qu'il y ait aussi des non-humains représentés. C'est une initiative qui a été portée par un réseau artistique qui s'appelle le Polo, qui était la cheville ouvrière, Camille de Toledo, qui était un peu le chef d'orchestre, et puis un certain nombre de personnes, dont j'ai fait partie, qui étaient les invités, les membres du Parlement, pour rendre compte d'abord de la complexité du monde, en particulier d'essayer de dépasser la césure entre nature et culture, ce qui relèverait de l'un ou l'autre, montrer que cet enchevêtrement-là nous impose finalement de travailler autrement les rapports au vivant, et puis parallèlement à ça, effectivement, de faire mûrir des hypothèses de lois qui feraient rentrer effectivement les vivants, humains et non humains, en démocratie.
0: Le vivant non humain, l'idée, le souhait, c'est qu'il puisse aussi acquérir en fait une personnalité juridique pour leur permettre de leur donner des droits en fait très concrètement pour aussi se défendre contre certaines attaques, notamment de vivants humains. Après, dans le Parlement de Loire, cette option juridique un peu du retournement n'est pas la seule entrée qui intéresse le collectif Parlement de Loire. Le collectif Parlement de Loire, ce qui l'intéresse aussi, c'est tout ce qui est retournement sensible. Et donc, c'est d'essayer de retrouver une appréhension, des savoir-faire vernaculaires, de collecter aussi les attachements qu'on peut avoir au fleuve, parce que c'est quand on a des attachements au fleuve que, très concrètement, on en prend soin.
2: Je pense quand même que plus on connaît notre interdépendance et plus on va être amené à ne pas se séparer, finalement, le fait qu'il faille de l'eau pour les agriculteurs, de l'eau pour l'industrie ou de l'eau potable, en fait, on s'aperçoit que si les migrateurs disparaissent, c'est des chaînes qu'on vient rompre et qui, de toute façon, vont nous impacter. Elles nous impactent déjà. Et donc, il serait bon qu'on relie nos destins plus largement qu'aux simples constructions humaines. Il y a quand même des élus qui se sont emparés de ce sujet. Il y a récemment Charles Fournier qui est un député Europe Écologie Les Verts de Touraine qui a porté le débat à l'Assemblée nationale. Alors ce sont des idées qui ont beaucoup de mal à atterrir, mais de moins en moins quand même, parce qu'on se rend compte que le récit de la modernité arrive à une impasse économique, une impasse écologique, une impasse de société. Donc ce sont des idées qui sont remobilisées, effectivement empruntées très largement à d'autres cultures. le travail des anthropologues, ça a été de révéler finalement qu'il pouvait exister d'autres rapports au monde sous d'autres latitudes et qu'on serait bien avisé d'aller voir effectivement comment ces pluralités de relations finalement tissent et préservent. Alors nous, quand on a accueilli ça au départ, enfin à titre personnel, moi je suis architecte, donc je viens plutôt du monde moderne, donc il faut déconstruire, il faut faire ce qu'on appelle maintenant un peu le virage ontologique, c'est-à-dire se reposer des questions sur le vivant, se reposer des questions sur les équilibres énergétiques, se reposer des questions sans convoquer l'animisme qu'on ne maîtrise pas, enfin c'est une catégorie ontologique complexe, dire qu'on a quand même des marges de manœuvre, dire qu'à l'intérieur de ce champ technique qui semble absolument apoétique, il y a du sensible, il y a quand même des failles dans le dispositif qui donne envie d'aller mettre ses pieds dans l'eau, qui donne envie d'aller dans une guinguette, qui donne envie d'emprunter un chemin un peu plus sinueux plutôt que d'aller tout droit. Ça, c'est quand même, c'est pas que rationnel. Nous ne sommes pas que des êtres de raison.
0: J'habite en face de la Loire et je la vois tous les matins. Et en fait, autant je pense qu'ayant habité Paris, on se lasse de voir la Tour Eiffel et en fait on la voit plus. Comme tous les monuments statiques, la Loire c'est pas le cas, c'est-à-dire tous les jours elle est différente. Parce qu'elle est mobile, c'est une magie renouvelée du quotidien. Ce matin quand on s'est réveillé de l'escale ici, avec la petite brume, le lever du soleil sur Blois, le pont Jacques Gabriel, c'est... En fait on prend son café quand même dans des conditions un peu folles quoi. Moi, pour le coup, je suis ligérienne, je suis tourangelle, je suis née sur les bords du fleuve. Mes premiers baisers étaient sous les ponts. Voilà, je suis très attachée à ce fleuve-là. J'en suis partie pendant 20 ans. Je suis habitée à la montagne, j'ai habité à la campagne, j'ai habité à l'étranger. Et puis, très naturellement, à 40 ans, je me suis dit, mais en fait, il me manque quelque chose, quoi. Et ce qui me manquait, bah, c'était de voir le fleuve tous les jours, quoi. J'ai eu cette envie de retrouver, en fait, la Loire. Et ça a coïncidé, en fait, avec ce démarrage de ce projet. C'est un projet qui est, entre guillemets, une petite porte au bout du tunnel, quoi. C'est que, très concrètement, comme beaucoup de gens, prise dans une forme d'éco-anxiété ou dans une anxiété de tout court, d'ailleurs, par rapport au monde tel qu'il va, avoir une espèce de perspective ontologique, de retournement à ce point qui nous bouleverse, qui nous permette aussi d'expérimenter des choses. Moi, comme beaucoup d'autres, on a plus eu envie de faire autre chose, quoi. C'est que globalement, c'est quand même un projet qui nous donne aussi beaucoup d'espoir.
2: En fait, cette idée des entités naturelles, cette idée de doter des milieux de droits, c'est le seul récit enthousiasmant qui nous reste, quoi. Dans un monde où effectivement les récits nationaux et internationaux sont quand même désespérants, c'est un récit qui permet de nous outiller, nous enthousiasmer nous-mêmes et donc ce faisant d'essayer d'embarquer d'autres personnes et puis de se laisser aussi emporter par des actions portées localement et qui sont à chaque fois qu'on découvre des engagements locaux, ça nous permet quand même de faire l'étape d'après, quoi. On peut changer de bassin versant et aller voir ce qui se passe sur le Rhône, sur la Garonne, et puis on s'aperçoit qu'il y a plein d'initiatives, y compris européennes, parce que la Loire ne coule qu'en France, mais c'est un des rares fleuves à ne couler qu'en France, finalement. Le Rhin, le Rhône vont traverser des frontières et vont nous expliquer qu'il faut s'affranchir des frontières administratives, penser finalement les territoires en termes de bassin versant, et qu'on construira évidemment des solidarités tout à fait différentes et qui seront interculturelles, qui sont viscéralement européennes.
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1: Depuis des générations, les horlogers du Jura façonnent des pièces d'une précision rare. Ces savoir-faire sont reconnus depuis 2020 par l'UNESCO comme patrimoine culturel immatériel de l'humanité. Pour faire vivre cet héritage et renforcer les liens entre les territoires français et suisses, un projet commun a vu le jour, l'Arc Horloger. De Cluses à Chafouz, en passant par Besançon et Bienne, ces communes partagent une même culture de l'horlogerie et de la mécanique d'art. C'est sur cet arc jurassien qu'est née fin 2024 l'association Arc Horloger, issue de plusieurs années de coopération transfrontalière soutenue par le programme européen Interreg France-Suisse. Nous en parlons aujourd'hui sur Euradio avec le vice-président de l'association Arc Horloger, Thierry Bailly, ainsi que la chargée du projet, Julia Wiesling. Bonjour à tous les deux.
2: Bonjour.
3: Bonjour.
1: Merci d'être avec nous aujourd'hui sur Euradio. Je m'adresse à vous pour commencer, Julia Wiesling. Pouvez-vous nous dire comment est né ce projet ?
3: Ce qu'il faut peut-être rappeler dans un premier temps, c'est que le patrimoine vivant, il est surtout porté par une communauté d'acteurs. Cette communauté d'acteurs, elle perpétue un savoir-faire vivant qu'il faut animer, donc c'est un réseau d'acteurs qu'il faut fédérer. Et avec l'inscription UNESCO, il y a aussi un nombre d'engagements pour contribuer à la sauvegarde de ces savoir-faire-là. Et donc, les collectivités qui étaient engagées là-dedans ont souhaité rapidement mettre en place des premières mesures de sauvegarde, et notamment via le programme Interreg, qui est un fonds transfrontalier qui permet de financer des projets franco-suisses. Il y avait une belle opportunité pour ce projet franco-suisse.
1: Le cœur du projet, c'était donc de créer une structure commune pour fédérer ces acteurs, les professionnels du secteur, afin de non seulement préserver les savoir-faire de mécanique d'art et de mécanique horlogère, mais aussi de les promouvoir. Et donc, ce sont deux projets européens successifs, entre 2020 et 2025, qui ont permis de travailler sur cette structure commune, d'en faire la préfiguration, en quelque sorte.
3: Tout à fait. Les deux projets européens, donc les projets Interreg, ont permis de travailler sur la création de cette structure-là. Donc c'est une structure qui est atypique puisqu'elle est transfrontalière, franco-suisse. Donc ça a nécessité quand même un certain temps de coordination entre les différents acteurs, le public, le privé, la Suisse et la France. Et ça a permis d'aboutir là en décembre 2024 à la création d'une association franco-suisse avec Thierry Bailly qui présente donc aujourd'hui, qui en est le vice-président.
1: Le projet représente un investissement conséquent, environ 470 000 euros côté français, financé jusqu'à 80% par l'Union européenne et un peu plus de 930 000 francs suisses côté helvétique, cofinancé par les autorités fédérales et cantonales. Quels étaient les autres partenaires de cette aventure ?
3: Les autres partenaires financiers, donc comme je le disais, on avait deux projets Interreg. Hein. Sur le premier projet Interreg, on avait comme partenaire financier encore la région et le département, et également la ville de Besançon avec le musée du Temps qui était partenaire. Côté Suisse, on avait évidemment arcjurassien.ch qui est la structure de coordination intercantonale des cantons frontaliers qui contribuait également. Et puis le musée international d'horlogerie à La Chaux-de-Fonds était également partenaire du tout premier projet Interreg.
1: Thierry Bailly, vous êtes vice-président de l'association Arc Horloger. Quels sont aujourd'hui les objectifs de cette association ?
2: Effectivement, l'association Arc Horloger est récemment créée pour premier objectif et mission d'incarner cette inscription UNESCO, puisque les savoir-faire en mécanique horlogère et mécanique d'art font maintenant partie de la liste du patrimoine culturel et matériel de l'humanité. Notre premier objectif est d'incarner cette inscription, puisqu'elle n'est pas donnée ad vitam aeternam. Comme l'a dit Julia, nous devons proposer, démontrer les actions que nous aurons faites pour pouvoir pérenniser cette inscription dans le temps. D'autre part, notre deuxième objectif, c'est de fédérer et d'animer tout ce réseau d'acteurs dont on vous a parlé. Je pense qu'Arc Horloger est la seule association aujourd'hui, de plus à but non lucratif, nous sommes tous bénévoles au sein de cette association, à pouvoir regrouper l'ensemble, je dirais, des actions et acteurs de l'horlogerie et de la mécanique d'art. Et puis dernièrement, enfin dernier objectif qui n'est pas moindre, c'est de faire rayonner et donner toute la visibilité que, et la reconnaissance internationale que notre belle horlogerie, notre métier mécanique d'art mérite.
1: Ce projet s'ancre profondément dans son territoire, mais il dépasse aussi les frontières. Quel est l'intérêt de travailler conjointement entre la France et la Suisse ?
2: Même si nous sommes deux pays différents, nous avons la même histoire, la même culture. Ces valeurs liées à l'horlogerie qui sont la précision, la passion, la créativité, la méticulosité sont complètement partagées dans nos deux territoires. Et cette identité commune nous légitime d'une part déjà pour incarner cette inscription UNESCO et nous permet de travailler ensemble de manière tout à fait claire et en très bonne entente, je dirais.
1: Arc Horloger s'inscrit aussi dans la politique européenne de préservation du patrimoine immatériel. Comment ce projet reflète-t-il cette ambition ?
3: Pour répondre, je pense que Arc Horloger est effectivement une belle illustration des ambitions européennes pour la préservation du patrimoine, parce que d'une part, le patrimoine contribue à conserver une identité, les identités multiples de l'Europe. Et très particulièrement dans les espaces frontaliers, il y a des réalités quotidiennes, des histoires partagées, c'est des espaces de vie communs avec un patrimoine partagé. Et ce projet-là permet à valoriser ce patrimoine qui se traduit par un tourisme et une économie locale et contribue de manière globale aussi à renforcer le sentiment d'identité au niveau européen.
1: Concrètement, sur quoi travaillez-vous aujourd'hui au sein de l'association ?
2: Alors, l'association, malgré sa jeunesse, est organisée en groupes de travail. Nous avons 6 groupes de travail. Un groupe de travail marketing territorial qui, lui, va apporter la visibilité de ses savoir-faire dans le cadre d'une démarche marketing territoriale et ensuite qui visera l'international. Un groupe de travail formation qui, lui, va offrir un espace de dialogue et de réflexion sur toutes les formations existantes, les formations qui pourraient être développées, celles qu'il faut préserver, et notamment avec la création depuis 4 ans, 5 ans maintenant, d'un forum de la formation, donc qui se déroule physiquement entre la France et la Suisse chaque année. Nous avons également un groupe de travail animation qui développe des actions stratégiques pour accroître la visibilité d'Arc Horloger au travers d'événements horlogers, de conférences, de salons microtechniques, etc. Un groupe de travail observatoire qui est pour nous la charnière centrale de l'association Arc Horloger, puisqu'il travaille sur la création, le listing, je dirais, de tous les différents métiers et savoir-faire liés à la mécanique horlogère et à la mécanique d'art. Création plus tard d'une plateforme qui sera intégrée à notre site internet, création de conférences, organisation d'événements, d'ateliers, de workshops notamment. Un groupe archives qui, lui, ma foi, est chargé de répertorier l'ensemble des lieux d'archives sur le territoire arc-jurassien franco-suisse. Une partie de ce travail est déjà présent sur le site internet Arc Horloger, puisque nous avons sur ce site une carte interactive qui permet de localiser et de connaître le détail de chaque lieu d'archives. Et puis finalement, un dernier groupe de travail que j'ai le plaisir de co-animer avec Richard Rocher, qui est le groupe de travail adhésion et marketing, qui lui est chargé, je dirais, d'élaborer une stratégie pour attirer des membres au sein de l'association et ensuite de nouveaux financements pour nous permettre de voler un peu plus de nos propres ailes et de mener à bien l'ensemble des projets. Aujourd'hui, pour terminer, ces 6 groupes de travail représentent une 60aine de personnes.
1: Merci beaucoup Thierry Bailly, vice-président de l'association Arc Horloger, ainsi que Julia Wissling, chargée du projet du même nom, d'avoir été avec nous aujourd'hui sur E-Radio pour parler de cette association qui vise à préserver et promouvoir l'art de l'horlogerie.
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1: Comme vous pouvez l'entendre, la performance de l'orchestre européen a été largement saluée par le public du nouveau festival. Ce concert, donné jeudi 21 mai sur la scène du Rocher Palmer à Senon, a beaucoup plu à Lola, lycéenne de terminale à Pau.
2: Bah, moi je trouve que c'est vraiment genre super sympa parce que même la plupart c'est du classique, et voir du classique jouer Amy Winehouse, juste pour ça c'est cool en fait. Puis en plus ils ont tous à peu près notre âge, donc ça rend la chose encore plus vivante et encore plus cool.
1: En plus du pari musical réussi, cette expérience représente une véritable ouverture sur l'Europe selon Nathalie Agnès Andrade, professeure de musique au lycée de l'Aréole.
3: C'est simplement pour nous, on a une volonté que les enfants découvrent un maximum de lieux, de gens, de professionnels ou autre, donc sortir un petit peu de leur territoire. Et ça fait qu'on est vraiment Erasmus+, avec beaucoup, beaucoup de mobilité pour les jeunes. Il y en a qui sont partis en Suède, en Norvège, en Allemagne, et j'en passe. Et ça fait que voilà, on les pousse vraiment à s'ouvrir un maximum à l'Europe et devenir tout simplement citoyens.
1: Lily Chevalier est lycéenne et violoniste au sein de l'orchestre européen. Elle raconte avoir noué plusieurs amitiés au cours de cette aventure.
2: J'ai rencontré des amis qui reviennent, donc ça fait 3 ans, et que je retrouve dans chaque délégation. J'ai au moins 2-3 amis et c'est vraiment génial, on se parle encore même quand on n'est pas ensemble et tout.
1: C'est des amis de quel pays ?
2: D'Allemagne, de Malte, de Roumanie et d'Italie.
1: Nouer des amitiés et créer du lien, c'est l'un des objectifs de ce projet, explique Félix Lacoste, le chef d'orchestre de cette cohorte européenne.
4: C'est ce que je leur souhaite, c'est de se rencontrer. Et la trajectoire de l'un, de l'une influence l'autre, etc. Il y a des groupes comme ça qui se forment, des amitiés. C'est essentiel, ouais. Et je suis presque même jaloux parce que moi, j'ai plus leur âge.
1: Ce lien humain est d'autant plus important pour Pierre Desérault, chargé de projet au sein de la Direction Jeunesse et Citoyenneté pour la région Aquitaine, surtout dans le contexte géopolitique actuel.
5: Les jeunes Roumains qui sont là, ils viennent de Galatie. Si vous prenez une carte de l'Europe, Galatie, c'est à 1 km de la frontière ukrainienne. Voilà. Donc pour eux, la guerre en Ukraine, c'est une réalité tangible. Et oui, ça a un sens évidemment extrêmement important dans un monde qui, au-delà de la guerre en Ukraine, est un monde de plus en plus fragmenté, de plus en plus communautarisé. Ben voilà, de montrer qu'on peut effectivement, j'ai envie de dire, jouer ensemble. Mais c'est aussi simple que ça, en fait.
1: La mission des jeunes musiciens européens est remplie. Ils vont pouvoir désormais profiter du festival avant de rentrer chacun chez eux.
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14: Comme chaque semaine, je reçois Michel Derdevet, président du think tank Confrontation Europe. Bonjour Michel Derdevet.
15: Bonjour Laurent Sebron.
14: Aujourd'hui, nous allons parler de l'engagement des jeunes en Europe, Michel.
15: Oui, c'est un beau sujet, vous savez, qui fait l'objet, là, on va rentrer dans la période de la semaine qui vient, des élections municipales. On y est d'ailleurs à plein. Et Confrontation Europe a récemment publié un dossier spécial qui porte sur l'engagement des jeunes en Europe, effectivement, à travers une publication d'Eva Zeglovitz, qui est une sociologue et qui est directrice de l'Institut de recherche sociale empirique de Vienne. Et cette sociologue analyse les conséquences de l'abaissement du droit de vote à 16 ans en Autriche. C'est une règle qui est en vigueur depuis 2007, depuis quasiment une vingtaine d'années. Et c'est intéressant de voir un petit peu comment cette règle fonctionne et quelles sont ses conséquences.
14: Oui, tout d'abord, quelles raisons ont poussé le gouvernement autrichien à baisser l'âge du droit de vote à 16 ans ?
15: Ben d'abord, ça a été une mesure assez volontariste, puisque si on se fie au sondage qui existait en 2007 en Autriche, la majorité des électeurs ne souhaitait pas cette mesure Et plus paradoxalement, même les 14-17 ans, pourtant les premiers concernés, étaient partagés sur la question. En réalité, cet abaissement de l'âge du vote, il a été progressif. Il a été d'abord au niveau municipal, ça date du début des années 2000, et puis après les élections fédérales de 2006, la coalition au pouvoir a lancé une grande réforme électorale et le Parti populaire de centre-droit souhaitait autoriser le vote par correspondance. Et la contrepartie par les sociaux-démocrates de ce vote par correspondance souhaité par le Parti populaire, ça a été l'abaissement du droit de vote à 16 ans qui a été suggéré par les sociaux-démocrates. Et pour accompagner cette réforme, on a eu des cours d'éducation civique qui ont été mis en place pour les élèves du collège et une vaste campagne de sensibilisation avant les premières élections fédérales qui ont eu lieu en 2008.
14: Quelles étaient les critiques à l'égard de l'abaissement de l'âge de vote et quels résultats ont pu être réellement observés dans les années suivant cette réforme électorale ?
15: Il y avait d'abord une sorte d'interrogation. Ceux qui étaient opposés à la réforme craignaient surtout que les 16-18 ans n'utilisent pas le droit de vote, ce qui aurait augmenté l'abstention. Mais remettait aussi en cause la maturité des jeunes pour effectuer un choix éclairé dans l'isoloir. Les études ont par la suite montré que ces craintes n'étaient pas justifiées. Par exemple, la participation fut plus élevée chez les 16-17 que chez les 18-20. Et pour les jeunes en milieu scolaire, les mesures d'accompagnement, elles ont été efficaces. L'éducation civique, elle a augmenté l'intérêt des jeunes pour la politique, ce qui a augmenté leur participation. Et l'impact des jeunes parents sur les jeunes votants a été aussi réduit alors que celui de l'école, lui, a augmenté. Donc, 10 ans après, ou même 20 ans après, on peut dire que les jeunes de 16-17 ans avaient tout autant le sentiment de pouvoir participer à la politique que les électeurs plus âgés, et que quelque part, l'écart d'âge, il s'est fondu, il a disparu, et on n'a pas noté de comportement différenciant, si ce n'est une plus grande implication des jeunes dans le processus démocratique.
14: Et 20 ans plus tard, quels sont les nouveaux défis à relever ?
15: Il y a un paradoxe en Autriche, c'est que la nouveauté, c'est qu'il y a un nombre croissant de jeunes qui n'ont pas le droit de vote. Alors vous allez me dire, Laurence, mais pourquoi ? Tout simplement parce que l'accès à la citoyenneté autrichienne, il est assez restreint, puisque l'Autriche pratique ce qu'on appelle le droit de sang, et le droit du sang fait qu'il y a une proportion croissante de jeunes résidant en Autriche qui n'ont pas la nationalité autrichienne et qui donc ne peuvent pas voter. C'est non négligeable, vous savez, à Vienne par exemple, ça représente 42% des 16-24 ans qui ne peuvent pas mettre un bulletin dans l'urne. Quand un nombre croissant de jeunes ne peuvent pas voter dans la cour du lycée, ça diminue l'intérêt pour ceux qui ont le droit de vote, car c'est moins au centre du débat entre eux, entre les jeunes. Et d'autre part, l'accompagnement au vote a bien fonctionné pour les jeunes scolarisés dans l'enseignement général, mais moins bien pour les jeunes en formation professionnelle et encore moins bien pour les jeunes complètement hors du système scolaire. Vous voyez, il y a encore des écarts de participation dès le plus jeune âge que les Autrichiens peuvent être amenés à vouloir combler ces prochaines années.
14: Merci Michel Derdeva, je rappelle que vous êtes le président du think tank Confrontation Europe.
15: Merci Laurence, à bientôt. 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
1: Bonjour Tiphaine Chevalier.
2: Bonjour Laurence.
1: Aujourd'hui, votre sujet porte sur les biochars.
2: Oui, les biochars sont souvent cités comme faisant partie des solutions pour lutter et s'adapter au changement climatique en agriculture. Mais le débat sur tous ces effets reste vif.
1: Est-ce que vous pouvez nous rappeler d'abord ce que sont les biochars, Tiphaine ?
2: Dans biochar, on entend bio pour biomasse et char pour charbon. Les biochars sont des charbons obtenus en chauffant de la biomasse à haute température et sans oxygène. Cette biomasse pyrolysée peut être du bois, des résidus de culture, voire du fumier. Il existe donc une grande variété de biochars selon le type de biomasse utilisée, la température et la durée de la pyrolyse, c'est-à-dire le chauffage sans oxygène.
1: Et Tiphaine Chevalier, ces biochars sont ensuite utilisés comme engrais ?
2: Oui, c'est l'objectif. Ces amendements sont supposés enrichir chimiquement le sol, mais aussi modifier sa structure et ainsi améliorer la fertilité du sol, stocker du carbone et retenir de l'eau.
1: Mais je vous sens sceptique quand même.
2: Les solutions magiques me rendent toujours plus sceptique qu'émerveillée. Parce que quand on se plonge dans la littérature scientifique sur les biochars, on trouve un peu de tout. Il faut dire que, comme on l'a dit tout à l'heure, il en existe beaucoup de qualités différentes. Des élèves de l'Université de Montpellier, Eva Dulon et Manon Charpentier, se sont penchés sur la question et m'ont bien aidé à écrire cette chronique. Elles se sont demandé si les apports de biochars dans les sols modifiaient la vie de la faune du sol.
1: Et comment ont-elles conduit leur étude, Tiphaine ?
2: Par bibliographie. La lecture, pas toujours le plus passionnant pour des étudiants, mais essentielle à tout travail scientifique pour s'appuyer sur ce qui est déjà connu. Elles ont donc trouvé un article de 2020 écrit par des équipes anglaises et italiennes. Ces chercheurs ont ajouté 3 doses de biochar dans un champ et ont observé pendant 2 ans les populations de la faune du sol.
1: Et quel type de faune du sol ?
2: Les animaux de taille millimétrique comme les colamboles, les acariens ou à peine plus grands comme les anchytréides, des tout petits vers, jusqu'à des animaux bien plus grands comme les vers de terre.
1: Et verdict, est-ce que l'arrivée de biochar modifie leur abondance ?
2: Les gagnants, ce sont les petits, les colamboles et les anchytréides. Le biochar est un matériel poreux, il garde l'humidité et héberge plein de micro-organismes. C'est un vrai hôtel-restaurant pour ces microbivores qui se nourrissent de ces micro-organismes. Les populations de ces petits animaux profitent de l'apport des biochars et augmentent parfois même beaucoup.
1: Et les perdants ?
2: Les vers de terre, tous. Que ce soit les populations d'espèces qui vivent plus en surface ou les espèces qui creusent des galeries en profondeur. Toutes ces populations de vers de terre diminuent avec les biochars. Dans les parcelles où la dose de biochar est élevée, certaines espèces disparaissent même complètement.
1: C'est surprenant, non ? On aurait pu penser que les vers profiteraient de cette nouvelle source de carbone.
2: Le biochar n'est pas une vraie ressource alimentaire. La biomasse pyrolysée est dure et peu nourrissante. L'étude montre que les vers assimilent un peu de carbone du biochar, mais pas assez pour s'en nourrir vraiment.
1: Donc si je résume, Tiphaine Chevalier, plus de biochar égale plus de petits animaux, mais moins de vers de terre.
2: C'est ce que montre cette étude. Elle souligne que l'apport de biochar peut modifier le fonctionnement du sol, car moins de vers de terre, c'est moins d'aération, moins d'infiltration de l'eau et de recyclage de la matière organique. Mais avec plus de petits microbivores, il peut y avoir plus de recyclage de la matière organique.
1: C'est compliqué et pas toujours très cohérent quand même.
2: C'est ça, oui. Surtout que d'autres études présentent d'autres résultats. Car les potentiels effets des biochars dépendent des espèces étudiées et du type de biochar, c'est-à-dire de la biomasse utilisée et de la température de pyrolyse, mais aussi du type de sol argileux ou sableux sur lequel il est appliqué.
1: C'est compliqué, compliqué. Alors, on en fait quoi de ces biochars, Tiphaine ?
2: Le plus sage, avant de les utiliser, est de vérifier leurs possibles effets sur l'activité biologique des sols, ou plutôt les activités biologiques, car la faune du sol, on l'a vu, n'est pas une population uniforme. Et on continue les recherches pour produire des données et explorer de nouvelles idées, comme par exemple précoloniser les biochars avec des micro-organismes.
1: Pour remplir les réserves de l'hôtel-restaurant.
2: C'est ça. Bon, reste à savoir avec quoi. Bon, il reste un tas de questions de recherche sur les sols pour des étudiants comme Eva et Manon.
1: Merci beaucoup, Tiphaine Chevalier.
2: Merci, Laurence.
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9: Anne-Laure est VSI, volontaire de solidarité internationale. Elle a choisi de s'expatrier et de donner du sens à son quotidien. Elle travaille avec l'ONG Agir pour le Cambodge. Je l'ai rencontrée à Salabai, un restaurant solidaire qui accompagne des jeunes cambodgiens vers une vie professionnelle. Anne-Laure est positive et convaincue par les bienfaits du volontariat. Cette émission Regarde ailleurs lui donne la parole.
10: Alors je m'appelle donc Anne-Laure, j'ai 30 ans, je suis originaire de Paris.

0: et depuis à peu près un an et demi, je vis au Cambodge. Je suis en mission VSI pour l'ONG qui s'appelle Agir pour le Cambodge, qui a monté un programme d'école hôtelière pour les jeunes cambodgiens défavorisés, qui s'appelle Salabai. Et donc moi, ici, je suis en VSI, donc Volontariat Solidarité Internationale, pour une mission de 2 ans. Et je m'occupe pour l'école de la communication, d'où le fait que je parle beaucoup, du marketing et de la levée de fonds, et un peu aussi de tout ce qui est relations clients, puisqu'on accueille des gens de l'extérieur, aussi bien au restaurant d'application qu'à l'hôtel.
1: Comment est-ce que tu as commencé à voyager? Quelle est ton histoire avec l'envie de quitter la France, d'aller voir ailleurs? Est-ce que c'est quelque chose que tu as déjà vécu en famille plus jeune? Qu'est-ce qui fait qu'un jour tu t'es dit « bon, allez, je vais voir un peu au-delà des frontières ».
0: Alors, j'ai beaucoup voyagé en effet avec mes parents qui avaient le goût du voyage. C'est pour ça que j'ai voulu faire des études de langue étrangère après le lycée. Donc là, j'ai fait une formation en langue étrangère pour pouvoir apprendre à parler espagnol et anglais. Après, plus classiquement, j'ai repris la voie de l'école de commerce, mais toujours avec en vue, pour le coup, d'avoir des compétences pour pouvoir aller travailler à l'étranger.
1: Mais tu avais toujours ça en ligne de mire, quoi. Tu savais que tu voulais pas forcément travailler en France, tu avais déjà envie de l'expatriation.
0: J'avais la passion de découvrir des nouvelles cultures, de voyager, notamment via mes études et les cours de civilisation. Enfin, voilà, ça a vraiment fini de me convaincre. Et voilà, j'adore aller à la rencontre des gens et je pense que les voyages sont vraiment enrichissants et forment la jeunesse, comme on dit.
1: Bah, toi, ta jeunesse, elle a déjà été sur la route, a priori, si tu partais déjà avec tes parents?
0: Ouais, j'ai pas mal voyagé avec mes parents aux États-Unis, en Afrique, et pas beaucoup en Europe, mais plutôt en général plutôt loin. Et voilà, ils m'ont vraiment transmis ce goût du voyage. Donc voilà, les études, après, la vie parisienne, on commence à travailler et puis on part en vacances avec des amis, visiter le Cambodge tout simplement en mode backpacker. On se fait 15 jours de voyage. Premier voyage en Asie, pour le coup je ne connaissais pas l'Asie, et un véritable coup de cœur. Mais coup de cœur pour le Cambodge, le pays, et surtout ses habitants. Leur sens de l'accueil, cette générosité, ça m'a touchée. Je suis rentrée à Paris et là ça a été difficile, vraiment difficile de me remettre dans mon travail. Et l'envie de repartir, alors pas forcément au départ en Asie. Et c'est lors de mon voyage que j'ai rencontré quelqu'un au Cambodge qui faisait le même métier que moi à Paris et qui avait tout plaqué pour partir travailler pour une ONG qui s'appelle PSE, pour un sourire d'enfant, très grosse ONG au Cambodge. Et du coup, c'est lui qui m'a fait découvrir ce statut de VSI. Parce que autant on connaît très bien le VIE, Volontariat International Entreprise, autant le VSI, c'est encore quelque chose qui est assez méconnu, c'est pour ça que j'en fais la promo. C'est vraiment un super moyen de voyager tout en étant quand même dans des conditions faciles et sécurisées, avec un contrat avec l'État français. Enfin voilà, c'est pas, on part pas à l'aventure tant que ça. En tout cas, niveau contractuel, quoi.
1: Je vais t'en faire parler du VSI et du VI aussi, parce qu'il y a différents statuts qui existent aujourd'hui pour tous ceux qui ont envie de vivre une expérience à l'étranger, qui ne savent pas comment s'y prendre. Il y a plein d'outils en France, aller faire du volontariat, du bénévolat, ou passer par ces statuts-là, qui permet de se former sur le terrain, en tout cas de voyager et de changer d'air. Je veux revenir avant ici, le Cambodge. Tu me disais, à Paris, tu faisais du marketing. Tu faisais quoi? C'était quoi ta vie d'avant?
0: Alors, ma vie d'avant, c'était la vraie vie de la Parisienne, comme on l'entend. Je travaillais pour un cabinet de conseil qui faisait de la stratégie et du management généraliste à Paris. Et donc pour ce cabinet, je m'occupais de tout ce qui était marketing, notamment marketing web et l'événementiel. Voilà, donc ça c'était mon job. Je suis restée 4 ans dans ce cabinet. Super boîte, super ambiance, super boulot, très intéressant, très formateur. Mais au bout d'un moment, plus tellement en phase avec mes aspirations, j'avais besoin de redonner du sens en fait à mon métier et donc plus généralement aussi à ma vie, parce que voilà, happée par la vie parisienne, c'était même pas métro boulot dodo pour moi, c'était métro boulot party sport, enfin voilà, une vie assez infernale à 100 à l'heure où tout est planifié. Enfin, ma vie se résumait en gros à peu près à mon outlook, quoi, aussi bien pro que perso. Et enfin là, je me suis dit, c'est plus possible, là, c'est pas une vie, ça, c'est on court après le temps tout le temps, alors qu'ici j'ai appris à profiter de l'instant présent, et ça, franchement, ça n'a pas de prix.
1: Ça me fait penser à un proverbe qui n'est pas asiatique, mais qui est africain, qui disait « Vous, en Europe, vous avez la montre. Nous, en Afrique, on a le temps. » C'est vrai qu'on pourrait l'appliquer aussi en Asie. Nous, en Europe, on a la montre, mais le temps, on l'a plus, on court après. Alors que le temps, c'est précieux. C'est peut-être même plus précieux que l'argent.
0: Ah, mais exactement. Enfin, là, ça, c'est quelque chose que j'ai découvert. J'avais découvert lors de mon voyage et qui m'avait déjà saisi. Et je m'étais dit, mais en fait, c'est eux qui ont raison. Enfin, pourquoi on court comme ça? Ils ont l'air tellement heureux de profiter comme ça de chaque instant, des moments en famille, des choses simples. Et pendant 15 jours, je me suis mis à leur rythme et je me suis sentie tellement bien. Et du coup, je me suis sentie paradoxalement tellement mal en rentrant, voilà, retrouver cette course infernale. Et je me suis dit, non, en fait, c'est eux qui ont raison. Et appliquer ce rythme de vie à Paris, je ne pense pas que c'était possible. C'est pour ça aussi ce besoin de partir et l'opportunité, la chance, en fait. J'ai vraiment eu beaucoup de chance de trouver cette mission un peu par hasard, quoi. Donc, c'était ce qu'il me fallait.
1: Mais cette notion, ce lien au temps, tu l'avais déjà vécu, comme tu avais déjà voyagé avec tes parents aussi, peut-être. Tu as peut-être déjà ressenti ça ou différemment ?
0: Je crois que j'avais jamais ressenti ça avant, parce que quand on part en vacances, on part toujours pour une durée limitée, donc on profite pendant 15 jours ou 3 semaines, on découvre, c'est super, et puis on rentre dans sa vie normale, entre guillemets, et puis la vie reprend son cours et ça va, mais là je pense que j'étais arrivée à un point dans ma vie où j'avais vraiment besoin de remettre du sens. Je l'ai trouvé en voyage ici, en me disant, mais voilà, c'est peut-être plutôt vers ça qu'il faut que je m'oriente, aider ceux qui ont vraiment besoin et qu'on a envie aussi, et arrêter cette vie infernale parisienne. D'où le fait que pour une fois, en effet, j'ai eu tellement de mal à me remettre d'un voyage qui, en soi, a duré 15 jours, quoi. Donc, je suis pas partie 3 mois ou 4 mois, et non, et en 15 jours, je pense que j'ai eu un déclic, en fait. En me disant, c'est pas cette vie que j'ai, que je veux, et il faut que ça change.
1: Alors c'est vrai que cette question du sens qu'on donne à sa vie, on se la pose tous, on souffre d'une sorte de vide intérieur. On parle de crise économique, on parle de crise écologique, mais je crois qu'il y a aussi une crise qui est plus profonde, qui est une crise humaine, une crise de sens, une crise spirituelle, où on se rend compte qu'on a des vies complètement démentes. Et remettre du sens, remettre ce qu'on veut faire et donner du sens à nos vies, c'est quelque chose d'hyper important. Et donc l'expatriation était ta solution. C'est vrai qu'aujourd'hui, pour partir à l'étranger, il y a plein de moyens qui existent. Et c'est là qu'on va parler des différents moyens, dont le VSI.
0: Oui, alors moi, j'ai vraiment découvert ce statut par hasard via cette personne qui était en contrat VSI. Alors, le VSI, c'est un contrat de volontariat donc international. Il n'y a pas de limite d'âge. Contrairement au VIE, c'est pour ça qu'on peut même faire ce type de contrat en tant que retraité. Parce que l'objectif de ce contrat-là, c'est de transmettre des compétences dans des organisations qu'on a besoin. Et ça ne s'adresse qu'aux ONG et aux associations. Ça ne peut pas s'appliquer à une entreprise. C'est des missions en général de 1 ou 2 ans. Et on a le droit de cumuler 6 ans de mission VSI en tout dans sa vie. Et c'est un contrat donc qui est tripartite entre l'État français, l'ONG et donc la personne qui souhaite partir et qui garantit vraiment beaucoup d'avantages pour celui qui s'expatrie, comme continuer de cotiser la retraite sur la base de son ancien salaire, comme avoir droit au chômage bien que démissionnaire, ce qui est mon cas, comme avoir l'assurance maladie pris en charge aussi, on souscrit à la CFE, on a également une mutuelle, on nous assure en général un billet de retour par an pour rentrer chez nous, une prime de réinstallation pour ceux qui partent pour des missions de 2 ans à leur retour en France, à condition qu'ils se réinstallent évidemment en France. Et je pense, en plus, au-delà de ça, en termes de valorisation sur un CV, c'est au-delà du fait de travailler à l'étranger, c'est vraiment... c'est très facile pour moi de valoriser cette expérience et pas de dire « je suis partie faire un tour du monde pendant 2 ans pour aller profiter du soleil cambodgien », pas du tout, parce qu'on a une vraie mission. On est recruté sur des compétences professionnelles, il faut quand même avoir un peu d'expérience en général. C'est rarement des jeunes diplômés. Et voilà, l'idée, c'est vraiment de transmettre et de former aussi sur place.
1: En fait, ce sont des demandes locales, des ONG qui œuvrent dans différents pays du monde, qui ont besoin de compétences, que ce soit en matière, compta, logistique, gestion, marketing, tout type, tout corps de métier. Et donc, vont chercher en France ou dans d'autres pays des gens qui ont cette compétence et qui souhaitent venir faire une expérience sur le terrain d'un an, 2 ans, dans une limite maximum de 6 ans.
0: Exactement, oui, c'est ça. Et donc, c'est à la base un contrat qui a été lancé en France. Mais il me semble qu'aujourd'hui, même les personnes de nationalité belge et luxembourgeoise, voire suisse, il me semble, peuvent aussi bénéficier de ce type de contrat.
1: Mais dans beaucoup de pays du monde, les Japonais, c'est JICA, les Coréens, c'est COICA, les Américains, Africains, c'est Peace Corps. Enfin, t'as plein d'associations qui proposent des volontaires, des jeunes ou des moins jeunes, en fait, hein, d'aller apporter leurs compétences dans un pays qui en a besoin. Et c'est là où, des fois, on se rend compte, en tout cas, moi, je l'avais vécu de cette manière-là, où on pense venir avec sa compétence, mais on se rend compte qu'on apprend aussi beaucoup de choses, parce que souvent on habite dans une culture, dans un pays, dans un contexte radicalement différent de ce qu'on connaît chez nous en France. Et il y a aussi ça qu'il faut prendre en considération, la problématique culturelle ou la différence culturelle.
0: Oui, ça c'est sûr que ça peut être limite, je pense, parce que ces compétences, on les a, on les connaît. C'est plus en effet cette intégration qui peut faire peur avant de partir, parce qu'il y a partir en vacances 15 jours et il y a y vivre pendant 2 ans. Donc c'est forcément une question qu'on se pose et c'est notamment un des points qui est vraiment vérifié lors des entretiens. Enfin, moi, je me souviens que mon dernier Skype avec le Cambodge, ça a été vraiment là-dessus, parce que eux peuvent pas se permettre aussi de recruter une personne s'ils sentent pas qu'elle est prête à s'expatrier pendant 2 ans et que cette personne comprend ce que ça veut dire de venir vivre, notamment au Cambodge, qui est quand même aujourd'hui un pays pauvre, on peut le dire. Après, l'intégration ici, franchement, j'ai beaucoup d'amis expatriés et enfin, même si je parle juste pour moi, ça s'est passé mais tellement facilement. Je veux dire, en 2 semaines, je me sentais chez moi. Enfin, il y a un tel sens de l'accueil ici. C'est tellement, tout est facile. Moi, je l'appelle la culture du no problème. C'est-à-dire que, non, mais je veux dire, il n'y a pas de problème. Et si la personne en face de vous n'a pas la solution, mais c'est pas grave. Elle va aller chercher le voisin ou quelqu'un. On vous aide. On vous laissera jamais tomber. Moi, je vois, en plus, j'habite parmi des locaux. Enfin, vraiment, je peux compter sur eux si j'ai besoin de quoi que ce soit. Donc, non, mon intégration ici, elle s'est faite vraiment.

0: Avant ton départ, quand même, dans le cursus du VSI, hein, tu as eu des formations, une préparation. C'est pas tu signes un contrat et hop, on t'envoie à l'étranger. Il y a aussi toute une mise en place qui est faite, une réflexion qui est menée avec toi pour pouvoir être sûr que tu veuilles bien vivre cette expérience.
1: Ça, la motivation, on va dire, et la prise de conscience du fait de l'expatriation, ça se fait surtout avec l'ONG. Mais en effet, on a une formation d'une semaine obligatoire. Et alors moi, je suis partie avec la guilde du RAID, mais il y a aussi France Volontaire qui gère comme ça les contrats de VSI. Et donc, on a une formation d'une semaine, donc comme je disais, obligatoire, avec voilà, se préparer à l'expatriation, avec des sujets divers et variés comme l'hygiène, la sécurité, la gestion de projet, la différence interculturelle, des témoignages de personnes qui se sont expatriées, qui sont revenues. On a la même formation au retour. Donc là, c'est plutôt un débrief et c'est un accompagnement pour se réintégrer dans son pays d'origine. Et ce qui est souvent finalement le plus compliqué, ils en ont même trouvé un nom qui s'appelle le syndrome de l'expat. C'est-à-dire qu'à partir du moment où l'expatrié rentre, il a vraiment du mal parce que ça paraît assez bizarre de se dire qu'il faut qu'on se réintègre chez nous. Mais c'est vrai, quand on est parti 1 ou 2 ans, les choses changent vite et beaucoup. Et les autres, eux, n'ont pas changé. Nous, on a vécu des choses extraordinaires. On a, je pense, beaucoup évolué. Et quand on rentre, il peut y avoir un choc, ouais, au retour. Et on est vraiment suivi même par des psychologues. C'est sérieux, hein, comme suivi. Parce qu'en général, l'expatrié, il rentre et il repart.
0: C'est vrai, il y a aussi un problème de rythme. On n'arrive plus à se remettre dans ce rythme dont tu parlais tout à l'heure à Paris, où ta vie était rythmée grâce à ton Google Agenda, ou je ne sais plus comment tu dis ça, ou ton Outlook. Et c'est vrai que c'est aussi ça la problématique, c'est on revient, et souvent à l'étranger on a des compétences et des responsabilités qu'on va avoir à l'étranger, alors qu'en France on ne les a plus du tout, quoi.
1: Ah oui, ça c'est sûr qu'en arrivant sur le terrain, il y a, bon après comme toujours, on a toujours une fiche de poste, une fiche de mission, et après il y a la réalité. Mais c'est vrai que je pense, dans des pays comme ça, en voie de développement, et en plus au sein d'une ONG, d'une petite structure, l'expatrié devient vite multitâche, mais c'est là aussi où c'est très enrichissant. On nous confie en effet des tâches très importantes, parce qu'on compte aussi sur nous. Puis nous, on est là, on a envie d'être productif, on a envie de donner. Enfin, moi, je sais que je suis là pour 2 ans, donc je donne tout. Enfin, je donne le maximum de ce que je peux donner en me disant, je suis là que pour une durée déterminée. On se reposera quand on rentrera, quoi. Voilà, ça c'est sûr qu'en termes de compétences et de tâches que l'on peut faire, on apprend vraiment à être multitâche. Enfin, moi, j'ai vécu un déménagement, j'ai porté des cartons, j'ai installé une école, j'ai monté des tables, voilà. Mais pour moi, c'est pas un job d'être ici, c'est une mission. Donc je suis là pour donner mon temps et mes compétences, mais ça s'arrête pas à ce qui est marqué sur le papier, quoi.
0: Quand les gens de ton entourage t'ont vu partir vivre à l'étranger sur une mission de VSI pendant 2 ans, est-ce que tu as donné envie? Est-ce qu'il y en a qui t'ont suivi? Est-ce qu'il y en a qui ont aussi eu envie de s'intéresser au VSI? Est-ce que tu as inspiré des gens à travers cette expérience?
1: Alors, dans mes amis proches, j'ai pas suscité d'envie de partir. Par contre, dans le sens, on t'envie, c'est génial ce que tu fais. Bon, c'est pas pour nous, mais c'est super. Personne ne l'a fait. Par contre, j'ai été dans mon groupe d'amis très proches. Un des déclencheurs de moi aussi, il faut que je fasse ce que je veux et ce que j'aime et que je redonne du sens à ma vie. On est un groupe, on va dire, de 4 amis très proches. Et sur les 4, on est 3 à avoir radicalement changé de vie. Donc je me dis, bon, ils ne sont pas partis en VSI, mais au moins, ils ont fait quelque chose qu'ils aimaient. Ils ont redonné eux aussi du sens. En revanche, ici, à l'école, vu que lors des déjeuners, j'accueille tous les clients et que je leur explique ce qu'est Salabai, ce qu'on fait, le programme. En général, la question arrive, mais vous, qu'est-ce que vous faites là? Parce que même si je suis bronzée, je ne suis pas tellement typée cambodgienne. Et donc, voilà, je leur explique que je suis en VSI et je fais beaucoup la promotion. Parce qu'il y a beaucoup de gens qui ne connaissent pas. Et moi, la première, avant de venir, malgré que je sois attirée par l'international, je ne connaissais pas ce statut. Donc j'en fais la promotion. Et peut-être que depuis 1 an et demi que je suis là, et tous les clients que j'ai pu voir, il y en a quelques-uns chez qui j'ai déclenché des vocations. J'espère.

0: VSI, donc Anne-Laure, toi tu as quitté Paris il y a maintenant un an et demi. Tu as découvert le Cambodge lors d'un voyage avec des amis. Coup de cœur pour ce pays, tu cherches un boulot. Par chance, tu en trouves un ici. Donc tu reviens là avec ton statut de VSI à Salabai. Donc maintenant, explique-moi un petit peu ce que tu fais ici à Salabai.
1: Donc Salabai, comme je disais tout à l'heure, c'est une école hôtelière qui forme des jeunes Cambodgiens défavorisés au métier de l'hôtellerie. Donc l'école, elle a 5 formations en restaurant, cuisine, réception, service d'étage et soins et beauté. Comme ça, on couvre vraiment tous les domaines de l'hôtellerie de luxe, parce que c'est à ce type d'hôtel qu'on destine les élèves. Et donc moi, au sein de cette école, j'ai plusieurs casquettes, on va dire. Je m'occupe de tout ce qui est marketing, on va dire classique. J'ai refait la brochure pour l'école, j'ai refait les sites internet de l'école et de l'ONG. Évidemment pas toute seule, avec l'équipe et notamment aussi avec l'équipe de l'ONG à Paris, qui est composée que de bénévoles, et notamment de celle que je remplace, qui est en VSI ici, qui est désormais au sein de l'ONG à Paris. Donc voilà, tout ce qui est vraiment support de communication, on va dire communication assez classique, je gère la page Facebook, les réseaux sociaux. J'ai toute une partie communication, ou communication RP, où là, c'est pareil, je m'occupe d'accueillir tous les clients que l'on a au restaurant d'application et à l'hôtel. Et je m'assure que quand ils repartent de Salabai, ils savent ce qu'est l'ONG, l'école, ce qu'on y fait, et à quel point ils ont contribué. Parce que c'est vrai qu'en venant des jeunes à l'école, ils soutiennent le programme, puisqu'ils permettent aux élèves de s'entraîner, d'une, en conditions réelles, et de deux, de financer aussi une partie de la formation. Et puis après, je m'occupe des RP, on va dire, un peu plus en général, en ville. Là, je représente l'école, donc dès que je peux, j'essaye de mettre l'école en avant, d'en faire sa promotion. Et j'ai aussi une partie levée de fonds. Je m'occupe de la levée de fonds localement et avec les ONG qu'on a aussi en partenariat à l'étranger, toujours en partenariat avec Paris. Voilà.
0: Pour les bénéficiaires des projets, comment est-ce que sont recrutés tous les étudiants qui viennent ici à Salabai? Donc ce sont souvent des milieux défavorisés, si j'ai bien compris.
1: C'est uniquement des milieux défavorisés, puisque l'ONG, quand elle s'est créée, elle s'est créée en 1985 pour répondre en fait à la crise humanitaire qu'il y avait pour les réfugiés cambodgiens à la frontière thaïlandaise. Et pour la petite histoire, parce que c'est quand même une belle histoire, ce sont des lycéens du lycée Franklin Roosevelt à Paris, qui ont répondu à l'appel d'amis cambodgiens qui vivaient au Cambodge, disant les gars, on a besoin d'aide, là c'est la crise à la frontière thaïlandaise, il faut gérer les camps de réfugiés des Cambodgiens. Et donc ces camarades français ont répondu à l'appel et ils sont partis au Cambodge. Et donc là, au départ, l'ONG s'est formée comme ça, dans les années 85.
0: Mais en pleine guerre civile, parce que le Cambodge a quand même une histoire très lourde. 75, les Khmers rouges arrivent, 79, ils partent, mais la guerre civile a duré encore 20 ans derrière.
1: Oui, parce que les Vietnamiens ont occupé le terrain pendant encore 10 ans. Donc l'ONG a continué d'exister et s'est donné pour mission de lutter contre la pauvreté et le trafic humain via des programmes de formation et d'éducation. Parce qu'évidemment, pour reconstruire un pays, il faut partir à la base. Et donc, en 1995, là, l'ONG, elle a voulu justement développer des projets de développement, donc plutôt sur du long terme, plus on n'était plus dans la crise, mais on était vraiment dans la reconstruction. Et elle a notamment opéré dans les provinces les plus reculées et les plus pauvres du Cambodge, qui sont l'Odé Menché et le Banté Menché, au nord du Cambodge, parce qu'en plus, c'est des provinces qui n'ont aucun avenir économique parce qu'il n'y a rien à mettre en valeur en plus même au terme de territoire. C'est pas comme Siem Reap et les temples d'Angkor. Du coup, ils ont monté des programmes d'éducation et de formation qui sont, en 2009, sont passés dans les mains des comités de villageois. Donc du coup, maintenant, c'est géré localement. Et depuis, l'ONG a fait deux autres programmes. Un programme un foyer d'accueil pour des enfants dans la province de Phnom Penh et Salabai, donc à Siem Reap.
0: Et l'ONG, la maison mère, c'est qui ?
1: Ça s'appelle Agir pour le Cambodge. Donc c'est une ONG française dont le bureau est à Paris et dont la présidente s'appelle Emmanuelle de Thomas. C'est une ancienne volontaire VSI comme moi. Elle occupait mon poste en fait exactement il y a 4 ans de ça. Et depuis, elle est restée évidemment très impliquée pour l'ONG et elle en est aujourd'hui la présidente.
0: Donc Agir pour le Cambodge, Salabai, on trouvera tout ce qu'il faut sur Internet pour celui qui veut découvrir ou connaître un peu mieux ce projet.
1: Oui, surtout que les sites sont tout neufs, à jour, et vous pourrez même profiter des sourires des élèves sur le site. Non, il y a toutes les informations sur les sites internet, et vous pouvez aussi suivre la vie de l'école en tant que telle sur la page Facebook.
0: Et pour en revenir à toi, donc là tu disais 2 ans de mission, on en est à 1 an et demi, tu termines en août, on est décembre, ça va te faire 6 mois encore ici à Simrip, et après ?
1: Alors ça, grande question, je veux pas y penser. Je profite de l'instant présent, hein. J'ai vraiment bien collé à la culture cambodgienne, il n'y a pas de problème.
2: Demain c'est loin,
1: dans 6 mois c'est une question à laquelle franchement je peux pas répondre. Je sais ce dont j'ai envie et ce dont je n'ai pas envie. Après, je pense repartir. Je sais pas où, mais me réinstaller à Paris pour les raisons évoquées plus précédemment. C'est plus une option que j'envisage aujourd'hui. Après, peut-être pas en VSI, peut-être pas, je sais pas. Mais en tout cas, je pense repartir. Après, le où, quoi, comment, mystère.
0: En tout cas, l'expérience de VSI, c'est quelque chose que tu conseilles à tout le monde, quoi.
1: Ah ben, plus que conseiller, et surtout, j'insiste sur le fait qu'il n'y a pas de limite d'âge. C'est la grosse différence avec le VIE, c'est-à-dire que lors de ma mission au départ, j'ai rencontré un couple de retraités, 2 enseignants, qui partaient en couple. Ils avaient, je sais pas, 65, 70 ans, en mission à Madagascar, tous les deux, pour continuer de transmettre, parce qu'ils ne voulaient pas s'arrêter, quoi. Et c'est tellement au-delà de l'expérience, c'est une expérience humaine incroyable. On va à la découverte des peuples, on est intégré, on vit, on est là. C'est vraiment une belle expérience professionnelle aussi. J'arriverai très facilement à valoriser ce que j'ai fait ici, parce que j'ai pu faire beaucoup de choses. Mais surtout humaine. Enfin, on crée des liens ici qui sont assez forts aussi. Du fait d'être expatrié, d'être loin, que ce soit avec les locaux ou avec la communauté d'expats, la vie est douce ici. Hein.
0: Et quand tu es en vacances, quand tu prends du temps libre, tu fais quoi à Simrip ?
1: Quand j'ai du temps libre et que j'ai des vacances, je pars explorer l'Asie. Je reste pas à Simrip. Parce que mes week-ends et mes soirées, c'est déjà un peu des vacances. C'est ça l'avantage aussi. C'est que même si on donne beaucoup pour son travail, qui, encore une fois, je ne considère pas vraiment comme un travail. Le temps libre ici, c'est zéro contrainte. Donc à partir du moment où on fait toujours ce qu'on a envie, on est heureux, déjà. Et non, pour répondre à ta question, quand c'est des vacances, un peu plus d'une semaine en général, comme à Paris, quand on avait 4 jours de week-end, on partait, là, c'est à peu près pareil, sauf que là, je pars du coup, je ne vais pas en week-end en Belgique, je vais en week-end au Laos, quoi. Donc c'est plutôt pas mal aussi.
0: Alors, merci en tout cas, merci aussi d'avoir réussi à donner du sens dans ta vie. J'espère que tu auras inspiré des gens qui eux aussi sont en transition et cherchent une voie peut-être un peu différente. Et le VSI peut être un chemin en tout cas à emprunter pour celui qui est dans cette remise en question. Merci à toi.

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3: Canicule, pollution, incendie ou encore invasion d'insectes, le dérèglement climatique apporte son lot de désagréments, voire même de conséquences désastreuses partout dans le monde. Et l'Europe n'est pas en reste, c'est le continent qui se réchauffe le plus vite, à un rythme deux fois plus rapide que la moyenne. Alors, serons-nous capables de gérer son impact sur notre santé ? Vaut-il mieux prévenir que guérir ? Bienvenue dans votre podcast « L'Europe de demain ». Quand l'on dit réchauffement climatique, on pense surtout canicule. Les vagues de chaleur extrêmes se font de plus en plus nombreuses. Elles constituent depuis plusieurs années un problème de santé publique en Europe. Le professeur Hans Aarud de l'université de Tartu en Estonie partage une statistique qui fait froid dans le dos. C'est au micro de Cucu Radio.
4: Le principal impact mondial est que nos étés deviennent de plus en plus chauds, ce qui entraîne des vagues de canicule. L'été dernier, environ 60 000 personnes sont décédées en Europe en raison de la chaleur excessive.
3: En France, cette canicule avait fait 6 000 morts et on se souvient aussi de celle de 2003 qui avait tué 15 000 personnes, principalement des personnes âgées. Les seniors, tout comme les enfants ou les personnes malades, sont plus vulnérables que les autres. Explication avec une épidémiologiste grecque.
5: Il est donc essentiel que ces groupes, en particulier pendant les phases aiguës comme un incendie de forêt ou une chaleur extrême, restent autant que possible dans des environnements contrôlés. Il faut qu'ils aient un accès facile à l'eau pour rester hydratés et qu'ils soient pris en charge par un aidant, idéalement un adulte. Si les symptômes s'aggravent ou si une personne auparavant en bon état développe soudainement des problèmes tels que des maux de tête, de la fièvre ou des signes neurologiques, des premiers soins immédiats sont nécessaires, avec un transfert vers un centre de soins ou chez un médecin.
3: Et ces symptômes ne sont pas invisibles pour Clarisse Audouin, médecin généraliste spécialisée en santé environnementale. C'est sur Euradio.
6: Le corps humain est en mesure de s'adapter jusqu'à un certain niveau. Si les chaleurs sont excessive et sur plusieurs journées et que les nuits n'arrivent pas à se rafraîchir. En fait, on va déjà observer un épuisement des personnes par la chaleur, notamment les personnes plus fragiles, avec comme symptôme évident en fait des sensations d'évanouissement, une difficulté à pratiquer des activités physiques avec des nausées, le pouls qui s'accélère et la personne qui est fatiguée qui a du mal à accomplir ses tâches quotidiennes. Et ça peut aller jusqu'au coup de chaleur où là on va vraiment voir des signes dangereux pour la santé avec des confusions, des maux de tête, un pouls qui s'accélère.
3: Mais alors, comment éviter de s'exposer aux grosses chaleurs ? La question de l'adaptabilité est très souvent mise sur la table. Nouveaux modes de vie, modification des horaires de travail ou encore changement d'activité sportive. Plusieurs solutions sont avancées par Bernardo Gomez, président de l'Association des médecins de santé publique sur Radio Renascença. C'est au Portugal.
7: Dans la pratique, nous savons qu'il existe des professions qui, fondamentalement, dans un environnement chaud, occupent des postes plus vulnérables et dont le travail sans protection représente un danger pour elle-même et pour des tiers. Nous devons donc comprendre qu'il est effectivement possible de procéder à des ajustements. Mais je voudrais commencer par l'essentiel, à savoir que ces recommandations formulées en matière de santé doivent être prises au sérieux et intégrées dans la planification des activités dont nous sommes responsables.
3: Et puis, une des conséquences de ces vagues de chaleur, c'est la pollution de l'air. Sa qualité en est effectivement affectée par l'ensoleillement et la formation d'une couche d'ozone. Ce polluant nocif est très souvent associé au cancer du poumon. Il touche particulièrement les personnes souffrant de maladies chroniques. C'est ce qu'explique une journaliste lituanienne spécialisée dans la santé.
8: De nombreuses études scientifiques établissent un lien entre ce phénomène et le développement du cancer du poumon chez les personnes souffrant de maladies chroniques comme de l'asthme. Mais la pollution atmosphérique en général, lorsque l'on parle de questions climatiques, englobe toutes sortes de choses, pas seulement les particules fines.
3: Et qui dit canicule dit sécheresse et incendie. Plus d'un million d'hectares ont brûlé en Europe cet été. Et en plus des dégâts matériels, naturels et humains, ces catastrophes climatiques entraînent aussi des traumatismes. Traumatisme, par exemple, de devoir quitter sa maison. La santé mentale est donc mise à rude épreuve. Note Giuliana D'Alimonte, médecin et directrice adjointe au ministère luxembourgeois de la Santé sur 100.7.
9: Ils peuvent causer davantage de stress et d'anxiété, voire un syndrome de stress post-traumatique chez les personnes qui les ont vécues, qu'ils aient été réellement présents ou pas. Certaines personnes n'ont pas été directement touchées, mais vivent toujours dans la crainte que cela puisse se reproduire.
3: Un constat partagé par la médecin généraliste française, mais aussi par le groupe d'experts intergouvernemental sur l'évolution du climat.
6: Le rapport du GIEC, justement, de 2022, expose les conséquences sur la santé et le bien-être des populations des catastrophes climatiques, notamment les feux de forêt, mais aussi les fortes pluies, les inondations, les ouragans, et tous ces changements climatiques, ces perturbations violentes qui ont un impact sur cette éco-anxiété, en fait, qui règne aujourd'hui dans les populations, notamment plus jeunes, tous ces jeunes qui se posent des questions sur leur avenir, sur leur lieu de vie, sur leur volonté d'avoir ou non des enfants. On observe un plus fort taux de suicide, une plus forte consommation de médicaments anxiolytiques chez nos jeunes.
3: L'arrivée de nouveaux insectes vecteurs de maladies reste très certainement l'une des conséquences du dérèglement climatique les plus notables de ces dernières années. Avec la chaleur des étés et la douceur des hivers, certains insectes quittent leur habitat d'origine pour se développer et se reproduire dans nos régions. Les moustiques tigres présentent un risque épidémique car ils transmettent des maladies tropicales comme la dengue, le virus du Nil occidental ou encore le chikungunya. Même chose pour les tiques avec la maladie de Lyme. Et ces intrus sont pris au sérieux dans des pays que l'on n'aurait jamais soupçonné, des pays nordiques comme le Luxembourg. Témoignage de la directrice adjointe au ministère luxembourgeois de la Santé, c'est sur 100.7.
5: Nous savons que le changement climatique, par exemple, favorise la propagation des moustiques et des tiques. Le moustique tigre asiatique est également un vecteur potentiel de la dengue, une maladie virale généralement plus répandue dans les zones endémiques tropicales et subtropicales. Nous suivons également cette évolution progressivement ici au Luxembourg et nous travaillons bien sûr de manière de plus en plus étroite avec les autres pays d'Europe.
3: Pour Clarisse Audouin, médecin généraliste spécialisée en santé environnementale en France, ces maladies vectorielles vont devenir la norme en Europe.
6: Du fait des transports, des voyages et du réchauffement climatique, certains moustiques, en fait, qui vivent notamment sur le continent africain, vont pouvoir s'adapter à nos conditions climatiques du fait des changements de température. En 2050 ou en 2100, notamment avec les 4 degrés annoncés au vu des estimations des émissions de gaz à effet de serre. À Lyon, on aura des températures comme à Rome ou à Toulouse, des températures comme à Valence en Espagne. Et de fait, ces moustiques réussissent à survivre dans nos climats européens maintenant et peuvent transmettre ces virus, la dengue, le chikungunya.
3: Pour s'adapter à ces proliférations, certains pensent à une nouvelle vaccination. Elle ne permettrait non pas de combattre la cause, mais de panser les plaies. C'est ce que déclare cette experte en développement durable en Lituanie.
8: Je pense qu'il est aujourd'hui impératif en Lituanie de discuter, par exemple, de la vaccination gratuite contre l'encéphalite à tiques pour tous. Plus l'hiver est doux, plus les conditions sont favorables à la prolifération des tiques qui transmettent la maladie de Lyme, dont les conséquences négatives sont énormes. Le fait qu'aujourd'hui, les gens doivent payer plus cher pour se protéger de ces conséquences, qui plus tard, si nous contractons la maladie de Lyme, devront être prises en charge par l'ensemble de la société, eh bien, je pense que nous aurions dû en parler bien avant. Et maintenant, cela doit être une priorité.
3: D'autres optent plutôt pour la prévention, bercée par le dicton « un homme averti en vaut deux ». Pour mieux réagir, il faut être prêt et formé, selon l'italien Federico. Federico Gobbi, spécialiste des maladies infectieuses sur Radio 24.
10: Le premier problème majeur concerne les connaissances des professionnels de santé sur ces maladies, car dans la plupart des cas, elles ne sont pas étudiées à l'université ni dans le cadre d'une spécialisation. Nous parlons du virus du Nil occidental, de la dengue, du chikungunya, du virus Zika, de la tuberculose qui, jusqu'à récemment, n'était pas enseignée, même dans le domaine des maladies infectieuses. La première étape consiste donc à sensibiliser tous les médecins et les spécialistes à ces maladies.
3: Pas d'enseignement en Italie donc, mais en France, ces maladies vectorielles commencent à être étudiées à travers des modules, voire même des diplômes, dans différentes facultés de médecine.
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0: Hey, Bouscapé, où t'en es pour les gonzesses? Eh, tu t'en es fait une, ça y est?
1: Ah non, pas encore.
0: Ah, t'es nul.
1: Ah, Angelica, elle me rendait dingue, cette fille.
2: Et alors, Bouscapé, toujours avec tes photos?
1: En plus d'être sublime, c'était la seule qui couchait.

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1: Bonjour Iris Herbelot.
2: Bonjour Laurence.
1: Nous nous retrouvons pour un épisode consacré à la politique spatiale européenne. Nous avons déjà évoqué dans la guerre des étoiles les programmes Sentinelle de Copernic qui observent la Terre et servent entre autres aux situations d'urgence pour porter secours aux blessés. Nous avions aussi consacré des épisodes à la constellation Galilée, les satellites européens plus précis encore que le GPS américain, et à IRIS², le projet de constellation de satellites européens pour des communications sécurisées à destination notamment des institutions étatiques. Que faut-il rajouter à cette liste déjà très honorable, Iris Herbelot ?
2: Alors, il faut rajouter quelques projets de programmes qui sont portés purement par l'Union européenne, qui, il faut le rappeler, se reposent sur l'ESA, mais pas l'inverse. Donc l'Agence spatiale européenne, l'ESA, dont on parle souvent, n'a rien à voir avec les 27 pays de l'Union européenne, si ce n'est que la plupart en sont contributeurs. Donc ceci étant dit, l'Union européenne doit faire face, on le sait tous, à une menace sécuritaire existentielle, et donc investit massivement, par ses fonds propres et par le biais des États membres, dans le secteur de la défense, qui est très lié au secteur spatial.
1: Les nouveaux horizons de la politique spatiale européenne sont donc à visée sécuritaire ?
2: Essentiellement, oui. Sauf que là où les achats et les productions du secteur de l'industrie de la défense sont relancés et renforcés dans l'urgence, les programmes spatiaux s'inscrivent dans un temps long. Et donc les politiques adoptées pour l'instant sont un peu différentes, notamment en fonction des périodes anticipées. Donc par exemple, IRIS² sera probablement beaucoup utilisé pour des communications militaires lors de sa mise en service, là où ce n'était pas son objectif premier lors de sa conception. Mais c'est un programme qui arrive à une mise en œuvre après des années de préparation. Donc comme les satellites sont progressivement placés en orbite, on pourra à moyen terme adapter leur usage. Et le commissaire à la Défense et à l'Espace, Andrius Kubilius, peut d'ores et déjà établir et lancer des programmes spatiaux pour répondre à des enjeux sécuritaires européens à long terme, mais rien ne sera prêt à court terme. Or, la Russie attaque déjà l'Europe.
1: Quelles sont les options à court terme alors ?
2: C'est de faire usage de ce qui existe déjà, comme ça pourrait être le cas pour IRIS². Donc ça veut dire adopter résolument la tendance à faire appel à des services et constellations commerciaux pour un usage militaire.

0: Donc les États-Unis le font déjà, et avec un volume croissant pour l'observation de la Terre et le renseignement militaire. Et c'est une pratique qui s'élargit de fait à l'OTAN. Et donc depuis 2019, l'organisation du traité de l'Atlantique Nord, l'OTAN, considère l'espace comme un domaine opérationnel, donc susceptible d'être un théâtre d'opérations militaires avec ou sans troupes humaines. Et depuis février 2025, l'OTAN a établi une stratégie d'intégration des capacités et des outils commerciaux des États parties à l'OTAN pour subvenir aux besoins sécuritaires de l'Alliance. Donc concrètement, ça veut dire qu'une constellation de communication commerciale germano-britannique, par exemple, devrait être mobilisable pour assurer des communications peu sensibles mais nécessaires aux alliés si leur couverture était optimale. Autre exemple, un observatoire français qui utilise des données satellitaires météorologiques devrait pouvoir fournir des données à une corvette ou un porte-avions italien rapidement dans le cadre d'une mission de l'OTAN ou européenne, chapeautée ou non d'ailleurs par l'OTAN, comme par exemple la mission Erini en Méditerranée.
1: Iris Herbelot, si les États-Unis ont de plus en plus recours à des fournisseurs commerciaux, c'est une solution de court terme qui s'inscrit aussi dans des programmes de long terme.
0: Oui, absolument. Et ça pourrait d'ailleurs devenir un problème. Parce que si même l'OTAN mêle commercial et militaire, ça revient à un désengagement des infrastructures militaires au profit de partenariats commerciaux avec les armées. Donc à un moment où les conflits s'intensifient et se multiplient partout dans le monde, y compris sur le territoire européen, et du coup ça rend dépendantes les capacités opérationnelles des alliés, là où les tendances géopolitiques invitent au contraire à une reprise en main capacitaire des armées.
1: Quel rôle joue l'Union européenne dans tout cela ?
0: Alors l'UE joue un rôle de soutien financier et va avoir un rôle croissant dans la relance du secteur industriel de la défense. Et puis il y a le EU Space Act qui a été présenté en juin 2025 par la Commission européenne, qui vise à assurer un environnement propice au développement et au renforcement des fournisseurs commerciaux justement. Et donc ça inclut un cadre responsabilisant sur les débris spatiaux en orbite, un cadre législatif commun sur la cybersécurité et les financements de recherche et de développement, par exemple. Et de par son pouvoir économique et sa force, qui est souvent inexploitée, mais donc sa force politique, l'UE peut imposer ce cadre et ses responsabilités aux entreprises et acteurs non européens, par le biais de l'OTAN pour les acteurs américains et par des accords commerciaux pour la Chine, par exemple. Et c'est aussi au sein de l'Union européenne et du programme européen d'industrie de la défense que se développe l'œil d'Odin, qui est un système de détection avancée de missiles porté par l'Allemagne majoritairement et auquel participent la France, l'Italie, l'Espagne, l'Autriche et la Lituanie.
1: Merci beaucoup Iris, on vous retrouve la semaine prochaine.
0: À la semaine prochaine.

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1: Bonjour Christine Lebrun.
2: Bonjour Laurence.
1: Aujourd'hui, direction Londres, une ville souvent citée en exemple quand on parle de Smart City, et ce depuis un petit moment quand même, hein, Christine.
2: En effet, Londres fait partie, au même titre que Barcelone ou Amsterdam, de ces villes souvent identifiées comme pionnières en matière d'exploitation des technologies numériques au service d'un meilleur fonctionnement de la ville. Dans la foulée des JO de 2012 qui ont amorcé une grande vague de renouvellement urbain, en particulier dans l'est de la ville et dans le secteur de Stratford, Londres continue de se transformer. Pour ce faire, elle sait s'appuyer sur un écosystème varié et s'inspire de ce qui se fait partout dans le monde pour le décliner à son échelle. Du côté du numérique, il existe depuis 2013 une instance de gouvernance spéciale, le Smart London Board. Ce conseil est composé de personnalités du secteur technologique, d'entrepreneurs et d'universitaires. Il conseille le maire sur la manière dont Londres peut placer la technologie et les données numériques au cœur des enjeux de la capitale pour la rendre plus agréable à vivre, à travailler, mais aussi à visiter.
1: Et donc, ce board est à l'origine de nombreuses initiatives, dont une plateforme de données qui est en perpétuelle évolution.
2: Oui, il s'agit d'un projet global qui vise à montrer de manière très concrète que la collecte massive des données est un levier pertinent pour gérer la ville plus intelligemment et anticiper les défis urbains de demain. Mais la vision n'est pas que technologique. Elle cherche aussi à outiller la municipalité pour engager ses citoyens dans une aventure collective tournée vers l'avenir.
1: Et d'un point de vue technique, Christine Lebrun, qu'est-ce que cette plateforme montre comme particularité ?
2: Elle repose sur une architecture très flexible et évolutive. Cela lui permet de manière modulaire et souple de bénéficier de plusieurs niveaux d'acquisition, mais aussi d'analyse des données. Par exemple, la plateforme peut récupérer des informations issues des objets connectés comme les capteurs de stationnement ou de remplissage de poubelles, mais elle peut dans le même temps se connecter à des applications utilisées par les citoyens, aux réseaux sociaux, aux caméras de surveillance du trafic ou aux services de mobilité partagée. C'est un véritable patchwork numérique qui permet d'agréger en temps réel des milliers de données sur les flux piétons, la météo, les structures énergétiques ou encore les réseaux de transport.
1: Et Christine, pardon pour cette question peut-être naïve, mais qu'est-ce qu'on fait de tout ça ? Est-ce qu'il n'y a pas un risque que ce soit un fourre-tout et que la majorité des informations ne soient collectées et stockées pour rien ?
2: Alors, Laurence, cette question n'est pas naïve, mais au contraire, tout à fait pertinente. Il y a quelques années, on parlait beaucoup de Big Data, et ce projet relève vraiment du même concept. Cependant, ce n'est pas parce qu'on a un projet global basé sur la collecte massive des données qu'il ne faut pas choisir ses combats, au risque de rater les opportunités d'agir avec un vrai impact. Londres s'est beaucoup concentrée sur les sujets de mobilité, d'environnement et d'énergie.
1: Par exemple ?
2: Alors, la plateforme fournit ainsi des données à des applications qui visent à mieux gérer les ressources, comme par exemple la régulation de l'éclairage urbain ou le pilotage de la gestion des déchets. Elle sert aussi à élaborer des indicateurs environnementaux qu'elle met ensuite à disposition des citoyens, comme l'affichage de la qualité de l'air par quartier, les alertes sanitaires ou encore l'évaluation de la biodiversité en zone urbaine. Et les perspectives sont multiples. Dans le domaine de la santé, par exemple, en analysant précisément les données sur la pollution, elle peut contribuer à mettre en place des initiatives pour réduire l'exposition à ces polluants. Mais dans le même temps, ces informations peuvent être partagées pour soutenir les programmes de santé publique auprès des écoles et des acteurs sociaux dans le cadre d'actions de sensibilisation.
1: Et je crois d'ailleurs qu'ils insistent beaucoup sur cette dimension du dialogue citoyen via la plateforme, non ?
2: Oui, tout à fait. Londres aime présenter cet outil comme une plateforme de nouvelle génération. Elle est tournée vers les habitants qui peuvent interagir de différentes manières, en fournissant des données, en participant à des consultations ou en étant destinataire des informations élaborées par la plateforme. Elle est aussi tournée vers l'extérieur, c'est-à-dire qu'elle s'inspire des initiatives d'autres cités et exporte ses retours d'expérience dans d'autres villes. Il y a une vraie recherche de modèles collaboratifs rendus possibles par cette architecture ouverte. Chaque prototype peut ainsi être enrichi par la communauté locale ou internationale. Londres démontre ainsi qu'une Smart City ne repose pas uniquement sur la technologie, mais sur le lien entre les acteurs, les expériences et l'intelligence collective durable.
1: Merci Christine Lebrun, on vous retrouve la semaine prochaine.
2: Merci Laurence, à bientôt.

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3: Entendez-vous la Terre, c'est le nom que porte la chronique réalisée par Fanny Gelin, étudiante en master affaires européennes à Sciences Po Bordeaux, qui décode pour vous chaque jeudi l'actualité environnementale de l'Union européenne. Alors Fanny, bonjour d'abord.
4: Bonjour Laurence.
3: Quels ont été les moments verts de la semaine qui vient de s'écouler ?
4: Alors, la Terre nous parle de guerre et de leurs conséquences oubliées cette semaine. Il faut dire que les conflits armés sont définitivement un contexte où les hommes ne se soucient pas vraiment de l'environnement. Et pourtant, la nature et les écosystèmes comptent souvent parmi les dégâts collatéraux de ces conflits.
3: Quelles sont les conséquences des guerres sur l'environnement ?
4: Alors, elles sont nombreuses, bien que relativement invisibilisées à cause du manque de travaux scientifiques dans ce domaine. Ça va de la perte de la biodiversité, de la destruction des écosystèmes, aux pollutions de l'eau, de l'air ou des sols. On a un chercheur au CNRS et Institut de recherche stratégique de l'école militaire qui s'appelle Adrien Esteve, qui considère qu'il y a une pollution aux métaux lourds dans les sols et les nappes phréatiques, due notamment à la dégradation des munitions qui contiennent du plomb, du mercure, dans le nord de la France et en Belgique, par exemple. À noter qu'il parlait de là des conséquences actuelles de munitions déversées durant la Première Guerre mondiale. Il y a donc plus de 100 ans.
3: Effectivement, les conséquences des guerres, Fanny, s'observent sur du long terme. Et qu'en est-il de l'agent orange utilisé au Vietnam par l'armée américaine ?
4: C'est un excellent parallèle, Laurence. Cet herbicide ultra toxique, l'agent orange, a détruit toutes les forêts sur à peu près 20% du sud du Vietnam et continue encore de répandre son venin dans le pays à l'heure actuelle. Que ce soit des munitions abandonnées au fond des océans ou sur terre, on a pu le voir là avec l'agent orange des produits chimiques ou encore certaines attaques sur des infrastructures énergétiques ou industrielles. Donc ça, c'est par exemple le cas de la centrale de Zaporizhia au cours du conflit russo-ukrainien, ou encore des fuites de méthane suite à l'explosion du gazoduc Nord Stream dans la mer Baltique. Donc, dans tous ces événements, au final, la nature est une victime muette. Et pour vous donner un peu un ordre d'idée, moins de 2 ans après le début de la guerre en Ukraine, c'est près de 6 fois la superficie de Paris en forêt qui a été ravagée par des incendies d'origine militaire, dont un tiers de zones naturelles protégées.
3: Et oui, Fanny, on voit que les conflits pèsent lourdement quand même sur l'environnement.
4: Oui, effectivement. Mais ce n'est pas tout en réalité. Les activités de défense dépendent aussi considérablement des énergies fossiles et contribuent donc au dérèglement climatique. Bon, malheureusement, il y a peu de données sur le sujet, mais une étude de l'université Brown estime que l'armée américaine avait émis annuellement plus de gaz à effet de serre que la Suède en 2017. Et on dirait bien que ce cycle n'est pas prêt de se ralentir, puisque la priorité de nombreux États semble se concentrer sur les enjeux sécuritaires, en témoigne la nouvelle stratégie européenne pour l'industrie de défense.
3: Et d'ailleurs, à ce sujet, pouvez-vous nous en dire quelques mots sur cette stratégie ?
4: Eh bien, cette stratégie vise notamment à orienter les investissements vers l'industrie de l'armement pour développer des moyens militaires communs et aboutir à terme à la création d'une armée européenne, ou tout du moins à la coordination de troupes venant des différents États membres. Alors, cette mise en avant de la défense et de la sécurité stratégique de l'Union dans les priorités, notamment de la nouvelle commission von der Leyen, elle est dans l'air du temps depuis l'invasion de l'Ukraine par la Russie. Et au contraire, on voit que le pacte vert l'est beaucoup moins.
3: Pourquoi ces deux thématiques semblent-elles si peu conciliable, Fanny Gelin ?
4: Alors avant toute chose, il est peut-être important de comprendre le schéma de pensée du monde militaire qui considère les enjeux sous un prisme pragmatique. Ainsi, selon Adrien et Steve, les armées ne consentiraient pas à faire des efforts écologiques si jamais elles n'y trouvent pas des intérêts stratégiques. Ainsi, la principale raison pour laquelle l'armée américaine a même commencé à s'intéresser à la question climatique dans les années 90, elle peut être résumée en une seule phrase, tout simplement parce qu'elle pourrait amplifier les risques de tensions géopolitiques, de conflits ou encore de migration. Et malheureusement, ce n'était pas pour éviter de potentiels écocides ni protéger le grand hamster d'Alsace.
3: N'y a-t-il pas un moyen, Fanny, pour que l'armée prenne davantage en considération la protection de l'environnement et le dérèglement climatique ?
4: Alors, il y a déjà eu des tentatives de prise en compte, par exemple en compensation carbone ou l'utilisation de carburants plus écologiques. Mais généralement, quand une guerre éclate, la menace du dérèglement climatique a beau être bien réelle et urgente, l'environnement passe malheureusement au second plan. Bon, à tort ou à raison, le débat reste ouvert, mais il y a sûrement une raison pour laquelle la majorité des partis écologistes tirent leur source de mouvements pacifistes. Car la fin de la guerre n'est autre que la concentration sur d'autres champs de bataille. Mais ça, la Terre nous en parlera la semaine prochaine.
3: Merci Fanny Gelin. Je rappelle que vous êtes étudiante en master affaires européennes à Sciences Po Bordeaux.

0: 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Bonjour Fabien Hay.
1: Bonjour Laurent.
0: Vous êtes cofondateur de l'agence Les Éclaireurs du Voyage et aujourd'hui vous nous emmenez en Turquie.
1: Oui Laurent, et plus précisément je vous emmène dans l'une de mes villes favorites, à savoir Istanbul.
0: Quelle est l'histoire d'Istanbul ?
1: Bon, alors, il nous faudrait des heures hein, pour tout expliquer, car l'histoire de cette ville est incroyable. En bref résumé, la ville fut fondée par des colons grecs il y a 2600 ans à peu près, sous le nom de Byzance. Elle est devenue ensuite Constantinople, sous l'Empire romain et son empereur Constantin. Constantinople, Constantin, vous voyez l'idée. Bon, avant de devenir Istanbul avec l'Empire ottoman. Alors, tous ces noms nous replongent clairement dans nos cours d'histoire géo. Istanbul est un carrefour de civilisation important, à l'histoire très riche, et on le ressent très clairement lorsqu'on se balade dans ses rues.
0: Que peut-on voir à Istanbul ?
1: Alors, rendez-vous tout d'abord dans le quartier historique de Sultanahmet, qui est un trésor en soi, avec la majestueuse basilique Sainte-Sophie, dont vous avez peut-être déjà entendu parler. C'est le symbole de la chrétienté orthodoxe pendant des siècles, avant de devenir une mosquée, puis un musée, et aujourd'hui à nouveau une mosquée. En face de cette basilique, vous verrez la mosquée bleue, fascinante, avec ses coupoles, ses mosaïques de céramique d'un bleu très intense, d'où son nom. Et non loin, vous pourrez vous rendre aussi au palais de Topkapi, qui vous plongera à coup sûr dans la splendeur de l'Empire ottoman, avec ses jardins, ses pavillons, son harem où résidaient sultan et concubines. Un autre incontournable, évidemment, à ne pas louper, c'est le Grand Bazar. C'est l'un des plus anciens marchés couverts au monde. L'occasion de faire le plein d'épices à ramener chez vous. Pour ma part, mon quartier préféré, c'est Cihangir. C'est un quartier un peu à l'écart de la ville, aux notes très bohèmes, avec plein de boutiques au charme vintage. Vous y trouverez des vieux vélos, des tourne-disques, des peintures, et bien entendu, de nombreux restaurants à la mode. Et enfin, pour clore toute cette visite, je vous conseille une activité typiquement turque, c'est-à-dire de vous rendre dans un bain. Donc un bain turc, c'est une expérience originale, authentique, sportive. Voilà.
0: Fabien, la cuisine turque est réputée. Qu'est-ce qui rend cette gastronomie aussi mémorable ?
1: Vous avez raison, Laurent. Istanbul est l'une des villes où j'ai le mieux mangé lors de mes différents voyages. Alors, l'histoire d'Istanbul explique un peu cette variété incroyable de plats et de saveurs. Il s'agit d'une cuisine riche, variée, qui mêle des influences ottomanes, méditerranéennes et orientales. Un pur délice. Côté cuisine de rue, je recommande de goûter évidemment au durum. C'est donc un kebab, mais roulé, donc bien meilleur que chez nous, ou encore au pide. C'est des petites pizzas en forme de bar que vous trouverez un peu partout. Pour une expérience plus gastronomique, rendez-vous dans une mehaine. C'est une taverne traditionnelle où vous pourrez goûter aux différents mezze ou choisir des manti. Alors, ce sont des petites boulettes de pâte farcie à la viande, accompagnées d'une sauce au yaourt et paprika, très réconfortant, un des plats préférés. Et évidemment, il faut goûter au café turc, accompagné d'un baklava. D'ailleurs, le café turc est inscrit au patrimoine culturel immatériel de l'UNESCO. Attention, c'est costaud. Hein.
0: Quels sont les espaces naturels à découvrir à Istanbul ou dans les alentours ?
1: Alors, pour une pause nature à Istanbul, je vous conseille le parc de Gulan, qui est un havre de paix hein, situé en plein cœur d'Istanbul, autrefois réservé au sultan. Ses allées fleuries, sa vue sur le Bosphore en font un lieu de détente idéal. Et enfin, pour une escapade d'une journée loin du bruit de la ville, les îles des Princes offrent une tranquillité absolue. Elles sont accessibles en ferry, c'est un archipel sans voiture, on s'y déplace à pied, à vélo, on y découvre des maisons en bois pittoresques et des panoramas magnifiques sur la mer de Marmara.
0: Fabien, quand est-il préférable de visiter Istanbul ?
1: Alors, je dirais au printemps et en automne, mais au printemps, vous avez un petit plus, c'est la floraison des tulipes qui a lieu à peu près vers mi-avril. Alors, rendez-vous à ce moment-là au parc Ermigan, c'est tout simplement superbe. Je terminerai juste par une petite astuce aussi. Istanbul, c'est un gros hub aérien. C'est-à-dire que de nombreux vols à destination de l'Asie ou de l'Afrique passent par Istanbul. Vous pouvez généralement demander à la compagnie aérienne de vous y arrêter sans frais supplémentaires sur votre billet d'avion. Et alors, profitez-en pour visiter cette superbe ville.
0: Merci Fabien Hay.
1: T'es chez Couleur et à la semaine prochaine.
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1: Comme vous pouvez l'entendre, la performance de l'orchestre européen a été largement saluée par le public du nouveau festival. Ce concert, donné jeudi 21 mai sur la scène du Rocher Palmer à Senon, a beaucoup plu à Lola, lycéenne de terminale à Pau.
2: Bah, moi je trouve que c'est vraiment genre super sympa parce que même la plupart c'est du classique et voir du classique jouer Amy Winehouse, juste pour ça c'est cool en fait. Puis en plus ils ont tous à peu près notre âge, donc ça rend la chose encore plus vivante et encore plus cool.
1: En plus du pari musical réussi, cette expérience représente une véritable ouverture sur l'Europe selon Nathalie Agnès Andrade, professeure de musique au lycée de l'Aréole.
3: C'est simplement pour nous, on a une volonté que les enfants découvrent un maximum de lieux, de gens, de professionnels ou autre, donc sortir un petit peu de leur territoire. Et ça fait qu'on est vraiment Erasmus+, avec beaucoup, beaucoup de mobilité pour les jeunes. Il y en a qui sont partis en Suède, en Norvège, en Allemagne, et j'en passe. Et ça fait que voilà, on les pousse vraiment à s'ouvrir un maximum à l'Europe et devenir tout simplement citoyens.
1: Lily Chevalier est lycéenne et violoniste au sein de l'orchestre européen. Elle raconte avoir noué plusieurs amitiés au cours de cette aventure.
4: J'ai rencontré des amis qui reviennent, donc ça fait 3 ans, et que je retrouve dans chaque délégation. J'ai au moins 2-3 amis et c'est vraiment génial. On se parle encore, même quand on n'est pas ensemble et tout.
1: C'est des amis de quel pays ?
4: D'Allemagne, de Malte, de Roumanie et d'Italie.
1: Nouer des amitiés et créer du lien, c'est l'un des objectifs de ce projet, explique Félix Lacoste, le chef d'orchestre de cette cohorte européenne.
5: C'est ce que je leur souhaite, c'est de se rencontrer et la trajectoire de l'un, de l'une influence l'autre, etc. Il y a des groupes comme ça qui se forment, des amitiés, c'est essentiel. Ouais. Et je suis presque même jaloux parce que moi, j'ai plus leur âge.
1: Ce lien humain est d'autant plus important pour Pierre Desérault, chargé de projet au sein de la Direction Jeunesse et Citoyenneté pour la région Aquitaine, surtout dans le contexte géopolitique actuel.
6: Les jeunes Roumains qui sont là, ils viennent de Galati. Si vous prenez une carte de l'Europe, Galati, c'est à 1 km de la frontière ukrainienne. Voilà. Donc pour eux, la guerre en Ukraine, c'est une réalité tangible. Et oui, ça a un sens évidemment extrêmement important dans un monde qui, au-delà de la guerre en Ukraine, est un monde de plus en plus fragmenté, de plus en plus communautarisé, ben voilà, de montrer qu'on peut effectivement, j'ai envie de dire, jouer ensemble. Mais c'est aussi simple que ça, en fait.
1: La mission des jeunes musiciens européens est remplie. Ils vont pouvoir désormais profiter du festival avant de rentrer chacun chez eux.
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1: Je suis Ninon Bardier. Je suis la coordinatrice de cet événement qui s'appelle la Grande Remontée. Et aujourd'hui, nous sommes à Blois pour l'escale de la Grande Remontée. Alors, il y a 10 bateaux qui sont partis de Saint-Nazaire, ce qui représente une trentaine de personnes. Et ça concerne, on va dire, une trentaine de bateaux, la Grande Remontée, puisque certains arrivent, certains repartent. Et la Grande Remontée, on va dire que c'est un peu le véhicule du Parlement de Loire. C'est-à-dire que, très clairement, la Grande Remontée, c'est un événement art, science, territoire. Puisqu'on parcourt un bassin versant, on alerte en fait une communauté navigante, une communauté humaine de Ligériens, Ligériennes qui sur les escales sont là pour nous rencontrer. Et comme tous les soirs on a des temps artistiques, on a des temps scientifiques où on diffuse de la connaissance mais on essaie aussi d'en récolter, en fait on est une expérimentation parmi d'autres du Parlement de Loire. Il s'est passé déjà qu'on a eu des cycles d'auditions. Voilà, il y a eu des juristes, il y a eu des philosophes, il y a eu des économistes qui ont été auditionnés, Bruno Latour, Frédéric Atouati, enfin Mathieu Dupérex, bref, des personnalités qui, on va dire, appartiennent un peu à cette tribu de nouveaux penseurs, on va dire aussi un peu du tournant écologique. Et donc, d'écouter ces gens, ça donne envie de lire leurs livres. Et puis, ça donne envie d'en parler avec le petit groupe qu'on était. Donc, on a commencé à faire des réunions. Et puis, on a commencé à se dire, allons-y, expérimentons. Donc, voilà, on a commencé à faire des séances d'écoute,

0: Un groupe, Ligueré, a commencé à travailler sur un projet qui s'appelle la Fresque de Loire, qu'on a pu expérimenter à Blois dès 2022. Et puis des expérimentations comme ça, depuis 5 ans, on en a mené quand même un certain nombre. C'est la multitude de ce que ça a engendré qui permet voilà, d'explorer d'autres manières de faire et de vivre avec, avec le vivant. Quoi.
1: Oui, exactement.
2: Je suis Bruno Marmiroli, je travaille à la Mission Val-de-Loire. Donc la Mission Val-de-Loire, c'est une structure qui accompagne l'inscription du Val-de-Loire sur la liste du patrimoine mondial et qui l'anime. Et donc en 2019, il y a eu une initiative qui a été lancée par un auteur, juriste et artiste, Camille de Toledo, qui a proposé qu'on fasse une fiction parlementaire, c'est-à-dire qu'on fasse comme si des parlementaires finalement s'organisaient pour occuper l'enceinte donc, et édicter finalement des grands principes législatifs, mais que ce ne soit pas simplement des humains, mais qu'il y ait aussi des non-humains représentés. C'est une initiative qui a été portée par un réseau artistique qui s'appelle le Polo, qui était la cheville ouvrière, Camille de Toledo, qui était un peu le chef d'orchestre, et puis un certain nombre de personnes, dont j'ai fait partie, qui étaient les invités, les membres du Parlement, pour rendre compte d'abord de la complexité du monde, en particulier d'essayer de dépasser la césure entre nature et culture, ce qui relèverait de l'un ou l'autre, montrer que cet enchevêtrement-là nous impose finalement de travailler autrement les rapports au vivant, et puis parallèlement à ça, effectivement, de faire mûrir des hypothèses de loi qui ferait rentrer effectivement les vivants, humains et non humains, en démocratie.
0: Le vivant non humain, l'idée, le souhait, c'est qu'il puisse aussi acquérir en fait une personnalité juridique pour leur permettre de leur donner des droits en fait très concrètement pour aussi se défendre contre certaines attaques, notamment de vivants humains. Après, dans le Parlement de Loire, cette option juridique un peu du retournement n'est pas la seule entrée qui intéresse le collectif Parlement de Loire. Le collectif Parlement de Loire, ce qui l'intéresse aussi, c'est tout ce qui est retournement sensible. Et donc, c'est d'essayer de retrouver une appréhension, des savoir-faire vernaculaires, de collecter aussi les attachements qu'on peut avoir au fleuve, parce que c'est quand on a des attachements au fleuve que très concrètement, on en prend soin.
2: Je pense quand même que plus on connaît notre interdépendance et plus on va être amené à ne pas se séparer. Finalement, le fait qu'il faille de l'eau pour les agriculteurs, de l'eau pour l'industrie ou de l'eau potable, en fait, on s'aperçoit que si les migrateurs disparaissent, c'est des chaînes qu'on vient rompre et qui, de toute façon, vont nous impacter. Elles nous impactent déjà. Et donc, il serait bon qu'on relie nos destins plus largement qu'aux simples constructions humaines. Il y a quand même des élus qui se sont emparés de ce sujet. Il y a récemment Charles Fournier qui est un député Europe Écologie Les Verts de Touraine qui a porté le débat à l'Assemblée nationale. Alors ce sont des idées qui ont beaucoup de mal à atterrir, mais de moins en moins quand même, parce qu'on se rend compte que le récit de la modernité arrive à une impasse économique, une impasse écologique, une impasse de société. Donc ce sont des idées qui sont remobilisées, effectivement empruntées très largement à d'autres cultures. Le travail des anthropologues, ça a été de révéler finalement qu'il pouvait exister d'autres rapports au monde sous d'autres latitudes et qu'on serait bien avisé d'aller voir effectivement comment ces pluralités de relations finalement tissent et préservent. Alors nous, quand on a accueilli ça au départ, enfin à titre personnel, moi je suis architecte, donc je viens plutôt du monde moderne, donc il faut déconstruire, il faut faire ce qu'on appelle maintenant un peu le virage ontologique, c'est-à-dire se reposer des questions sur le vivant, se reposer des questions sur les équilibres énergétiques, se reposer des questions sans convoquer l'animisme qu'on maîtrise pas, enfin c'est une catégorie ontologique complexe, dire qu'on a quand même des marges de manœuvre, dire que à l'intérieur de ce champ technique qui semble absolument apoétique, il y a du sensible, il y a quand même des failles dans le dispositif qui donne envie d'aller mettre ses pieds dans l'eau, qui donne envie d'aller dans une guinguette, qui donne envie d'emprunter un chemin un peu plus sinueux plutôt que d'aller tout droit. Ça, c'est quand même, c'est pas que rationnel. Nous ne sommes pas que des êtres de raison.
0: J'habite en face de la Loire et je la vois tous les matins. Et en fait, autant je pense qu'ayant habité Paris, on se lasse de voir la Tour Eiffel et en fait on la voit plus, comme tous les monuments statiques, la Loire c'est pas le cas, c'est-à-dire tous les jours elle est différente. Parce qu'elle est mobile, c'est une magie renouvelée du quotidien. Ce matin quand on s'est réveillé de l'escale ici, avec la petite brume, le lever du soleil sur Blois, le pont Jacques Gabriel, c'est... En fait, on prend son café quand même dans des conditions un peu folles, quoi. Moi, pour le coup, je suis ligérienne, je suis tourangelle, je suis née sur les bords du fleuve. Mes premiers baisers étaient sous les ponts. Voilà, je suis très attachée à ce fleuve-là. J'en suis partie pendant 20 ans. J'ai habité à la montagne, j'ai habité à la campagne, j'ai habité à l'étranger. Et puis très naturellement, à 40 ans, je me suis dit, mais en fait, il me manque quelque chose, quoi. Et ce qui me manquait, bah, c'était de voir le fleuve tous les jours, quoi. J'ai eu cette envie de retrouver, en fait, la Loire. Et ça a coïncidé, en fait, avec ce démarrage de ce projet. C'est un projet qui est, entre guillemets, une petite porte au bout du tunnel, quoi. C'est que, très concrètement, comme beaucoup de gens, prise dans une forme d'éco-anxiété ou dans une anxiété de tout court, d'ailleurs, par rapport au monde tel qu'il va, avoir une espèce de perspective ontologique de retournement à ce point qui nous bouleverse, qui nous permette aussi d'expérimenter des choses. Moi, comme beaucoup d'autres, on n'a plus eu envie de faire autre chose, quoi. C'est que globalement, c'est quand même un projet qui nous donne aussi beaucoup d'espoir.
2: En fait, cette idée des entités naturelles, cette idée de doter des milieux de droits, c'est le seul récit enthousiasmant qui nous reste, quoi. Dans un monde où effectivement les récits nationaux et internationaux sont quand même désespérants, c'est un récit qui permet de nous outiller, nous enthousiasmer nous-mêmes et donc ce faisant d'essayer d'embarquer d'autres personnes et puis de se laisser aussi emporter par des actions portées localement et qui sont à chaque fois qu'on découvre des engagements locaux, ça nous permet quand même de faire l'étape d'après, quoi. On peut changer de bassin versant et aller voir ce qui se passe sur le Rhône, sur la Garonne, et puis on s'aperçoit qu'il y a plein d'initiatives, y compris européennes, parce que la Loire ne coule qu'en France, mais c'est un des rares fleuves à ne couler qu'en France, finalement. Le Rhin, le Rhône vont traverser des frontières et vont nous expliquer qu'il faut s'affranchir des frontières administratives, penser finalement les territoires en termes de bassin versant, et qu'on construira évidemment des solidarités tout à fait différentes et qui seront interculturelles, qui sont viscéralement européennes.
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0: rédaction.
1: C'est l'heure de la chronique consommateur européen avec Elfage Tignal du Centre européen des consommateurs France. Bonjour Elfage.
2: Bonjour Laurence.
1: Elfage, aujourd'hui on va parler d'information aux consommateurs. L'Europe s'apprête à franchir une étape supplémentaire.
2: Mais oui, l'Union européenne poursuit son action pour que nous, consommateurs, sachions le plus précisément possible ce que nous achetons. Il y a un peu plus d'un an, une directive européenne a été votée. Son objectif était, et est toujours, de donner aux consommateurs le pouvoir d'agir en faveur de la transition écologique. Mais nous attendions encore de savoir comment cette volonté politique allait se matérialiser. Désormais, nous en savons plus. Dès le 27 septembre 2026, dans un an donc, les consommateurs découvriront de nouvelles informations sur ou à proximité des produits en vente.
1: Et concrètement, qu'est-ce que les consommateurs vont voir en magasin ou sur les sites en ligne ?
2: Une nouvelle étiquette qui les informe sur la garantie commerciale de durabilité. Alors Laurence, à moins que vous ayez lu très attentivement la directive de 2019, je doute que vous connaissiez cette garantie commerciale de durabilité. Et pourtant, elle existe depuis plusieurs années. Et ça, la Commission européenne l'a bien compris. C'est pourquoi elle crée un label harmonisé qui sera apposé sur le produit, sur l'emballage ou à proximité directe. En plus de mieux informer les consommateurs sur l'existence de cette garantie commerciale, la nouvelle étiquette sera donc également un argument marketing pour les fabricants qui souhaitent vanter la durabilité de leurs produits.
1: Alors vous avez complètement raison, Elfage-Tignal, je ne sais pas ce qu'est la garantie commerciale de durabilité, qu'est-ce que c'est exactement ?
2: Mais c'est une garantie que les fabricants peuvent offrir gratuitement aux consommateurs dès lors qu'ils considèrent leurs produits plus durables. C'est-à-dire que les fonctions et les performances de leurs produits sont censées résister plus longtemps, dans le cadre bien sûr d'un usage normal. Cette garantie, elle doit être supérieure à 2 ans et elle doit être gratuite. Ce n'est donc pas une extension de garantie commerciale, bien souvent payante, proposée dans les magasins.
1: C'est donc une sorte de garantie légale prolongée ?
2: Oui et non. Alors oui, parce que la garantie commerciale de durabilité est gratuite, comme la garantie légale de conformité, mais non, parce que la garantie commerciale de durabilité, c'est une démarche volontaire du fabricant qui va concerner certains produits dits durables et elle doit impérativement être supérieure à la durée de la garantie légale, c'est-à-dire supérieure à 2 ans.
1: Mais est-ce que la garantie commerciale de durabilité remplace la garantie légale si j'ai un problème dans les 2 ans par exemple ?
2: Non, absolument pas. Pour tout achat dans l'Union européenne, les consommateurs bénéficient d'une garantie légale de conformité pendant 2 ans. La Commission européenne souhaite d'ailleurs que tous les consommateurs le sachent. Et dès septembre 2026, une notice d'information sur cette garantie légale devra donc aussi être affichée sur les produits en magasin ou sur Internet. Et elle rappellera que cette garantie, c'est un droit, c'est pas une faveur du vendeur. Les consommateurs pourront donc avoir à l'esprit, dès l'achat, qu'en cas de panne ou de défaut sur leur appareil, ils peuvent demander gratuitement une réparation ou un échange au vendeur. Et si ces 2 solutions sont impossibles, ils peuvent obtenir une réduction de prix, voire un remboursement intégral.
1: Donc si mon smartphone étiqueté comme durable tombe en panne au bout d'un an, je devrais me tourner vers le vendeur, c'est ça ?
2: Oui, vous pourrez contacter votre vendeur. En revanche, si le défaut intervient au bout de 3 ans et que la garantie commerciale de durabilité précise qu'elle dure pendant 4 ans, votre unique interlocuteur sera le fabricant.
1: Merci beaucoup, Elfage Tignal.

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2: Vous connaissez Althea Gibson ? C'est l'une des meilleures joueuses de tennis du monde. Pionnière déterminée et talentueuse, elle fut la première femme noire à participer au tournoi de Forest Hill, le futur US Open, et à le gagner. Elle fut aussi la première femme noire à remporter un tournoi du Grand Chelem à Roland-Garros en 1956. En parvenant au sommet dans une Amérique profondément raciste et sexiste, Althea Gibson ouvre la voie à de nombreuses championnes. 1927, Silver, Caroline du Sud, États-Unis. Althea Gibson est une enfant des champs de coton. Ses deux parents, métayés dans une ferme cotonnière, sont des esclaves modernes. Durement frappée par la Grande Dépression, la famille émigre à New York peu de temps après sa naissance. Dans les rues d'Harlem, un sport fait fureur, le paddle tennis. À 12 ans, Althea est la championne de paddle tennis de New York. Elle découvre le tennis et à 17 ans, remporte son premier tournoi national. Rebelote l'année suivante. Elle remportera le titre 10 ans de suite. Aux États-Unis, la ségrégation raciale légale règne. Althea Gibson ne peut pas s'inscrire aux compétitions majeures du pays. Le règlement n'est pas explicitement raciste, mais pour y accéder, il faut gagner des tournois organisés dans des clubs réservés aux personnes blanches. Il y a une ségrégation de fait sur le circuit des tournois de tennis. Son but ? Le championnat national de Forest Hill, le futur US Open, un des 4 principaux tournois de tennis du monde. C'est là qu'intervient Alice Marble, une championne blanche. 18 grands chelems au compteur. Elle envoie une lettre ouverte au vitriol à la Fédération américaine de tennis. Si Althea Gibson représente un défi pour la génération actuelle de joueuses, il n'est que juste qu'elle relève ce défi. L'entrée des Noirs dans le tennis national est tout autant inévitable que cela est déjà arrivé dans le baseball, le football et dans la boxe. Je pense qu'il est temps de faire face aux faits. Si le tennis est un jeu pour les femmes et les hommes, je pense qu'il est temps que nous agissions un peu plus comme des gens décents et moins comme des moralisateurs hypocrites. À l'été 1950, Althea Gibson y participe finalement. Elle dispute son premier match contre la favorite, Louise Brough, une blonde californienne. Sous les insultes racistes qui tombent des tribunes, elle mène. C'est une grande première et une brèche ouverte. Même si elle perd au second tour, sa carrière est lancée et sa participation au tournoi en pleine ségrégation raciale marque déjà l'histoire. Elle le gagnera 7 ans plus tard. Le 26 mai 1956, Althea Gibson, 29 ans, remporte le tournoi du Grand Chelem de Roland-Garros. En simple et en double, une première mondiale. L'année suivante, c'est Wimbledon. Là encore, elle fait impression. La jeune reine d'Angleterre, Elisabeth II, descend sur le terrain lui remettre le trophée et lui serrer la main, alors qu'on ne touche pas la reine. Quel chemin parcouru depuis la section réservée aux personnes noires dans le bus ? Althea Gibson est accueillie triomphalement à New York. Pourtant, chez elle, en Caroline du Sud, elle ne peut toujours pas boire aux mêmes fontaines que les Blancs. Au cours de sa carrière, Althea Gibson remporte 11 tournois du Grand Chelem, simple, double, double mixte. Elle est numéro 1 mondiale en 1957 et 1958. Elle est la première femme noire à faire la couverture du Time. Depuis 1971, elle est membre de l'International Tennis Hall of Fame et entre au panthéon des légendes du sport. Élégant pied de nez à l'interdiction d'utiliser les vestiaires durant certaines compétitions. Serena Williams dit à son sujet « Althea a été pionnière pour tout le tennis, pas seulement le tennis féminin. »
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1: Depuis des générations, les horlogers du Jura façonnent des pièces d'une précision rare. Ces savoir-faire sont reconnus depuis 2020 par l'UNESCO comme patrimoine culturel immatériel de l'humanité. Pour faire vivre cet héritage et renforcer les liens entre les territoires français et suisses, un projet commun a vu le jour, l'Arc Horloger. De Cluses à Chafouz, en passant par Besançon et Bienne, ces communes partagent une même culture de l'horlogerie et de la mécanique d'art. C'est sur cet arc jurassien qu'est née fin 2024 l'association Arc Horloger, issue de plusieurs années de coopération transfrontalière soutenue par le programme européen Interreg France-Suisse. Nous en parlons aujourd'hui sur Euradio avec le vice-président de l'association Arc Horloger, Thierry Bailly, ainsi que la chargée du projet, Julia Wiesling. Bonjour à tous les deux.
2: Bonjour.
3: Bonjour.
1: Merci d'être avec nous aujourd'hui sur Euradio. Je m'adresse à vous pour commencer, Julia Wiesling. Pouvez-vous nous dire comment est né ce projet ?
3: Ce qu'il faut peut-être rappeler dans un premier temps, c'est que le patrimoine vivant, il est surtout porté par une communauté d'acteurs. Cette communauté d'acteurs, elle perpétue un savoir-faire vivant qu'il faut animer, donc c'est un réseau d'acteurs qu'il faut fédérer. Et avec l'inscription UNESCO, il y a aussi un nombre d'engagements pour contribuer à la sauvegarde de ces savoir-faire-là. Et donc, les collectivités qui étaient engagées là-dedans ont souhaité rapidement mettre en place des premières mesures de sauvegarde, et notamment via le programme Interreg, qui est un fonds transfrontalier qui permet de financer des projets franco-suisses. Il y avait une belle opportunité pour ce projet franco-suisse.
1: Le cœur du projet, c'était donc de créer une structure commune pour fédérer ces acteurs, les professionnels du secteur, afin de non seulement préserver les savoir-faire de mécanique d'art et de mécanique horlogère, mais aussi de les promouvoir. Et donc, ce sont deux projets européens successifs, entre 2020 et 2025, qui ont permis de travailler sur cette structure commune, d'en faire la préfiguration, en quelque sorte.
3: Tout à fait. Les deux projets européens, donc les projets Interreg, ont permis de travailler sur la création de cette structure-là. Donc c'est une structure qui est atypique puisqu'elle est transfrontalière, franco-suisse. Donc ça a nécessité quand même un certain temps de coordination entre les différents acteurs, le public, le privé, la Suisse et la France. Et ça a permis d'aboutir là en décembre 2024 à la création d'une association franco-suisse avec Thierry qui présente donc aujourd'hui, qui en est le vice-président.
1: Le projet représente un investissement conséquent, environ 470 000 euros côté français, financé jusqu'à 80% par l'Union européenne, et un peu plus de 930 000 francs suisses côté helvétique, cofinancé par les autorités fédérales et cantonales. Quels étaient les autres partenaires de cette aventure ?
3: Les autres partenaires financiers, donc comme je le disais, on avait deux projets Interreg. Hein. Sur le premier projet Interreg, on avait comme partenaire financier encore la région et le département, et également la ville de Besançon avec le musée du Temps qui était partenaire. Côté Suisse, on avait évidemment arcjurassien.ch qui est la structure de coordination intercantonale des cantons frontaliers qui contribuait également. Et puis le musée international d'horlogerie à La Chaux-de-Fonds était également partenaire du tout premier projet Interreg.
1: Thierry Bailly, vous êtes vice-président de l'association Arc Horloger. Quels sont aujourd'hui les objectifs de cette association ?
2: Effectivement, l'association Arc Horloger récemment créée a pour premier objectif et mission d'incarner cette inscription UNESCO, puisque les savoir-faire en mécanique horlogère et mécanique d'art font maintenant partie de la liste du patrimoine culturel immatériel de l'humanité. Notre premier objectif est d'incarner cette inscription, puisqu'elle n'est pas donnée ad vitam aeternam. Comme l'a dit Julia, nous devons proposer, montrer, démontrer les actions que nous aurons faites pour pouvoir pérenniser cette inscription dans le temps. D'autre part, notre deuxième objectif, c'est de fédérer et d'animer tout ce réseau d'acteurs dont on vous a parlé. Je pense qu'Arc Horloger est la seule association aujourd'hui, de plus à but non lucratif, nous sommes tous bénévoles au sein de cette association, à pouvoir regrouper l'ensemble, je dirais, des actions et acteurs de l'horlogerie et de la mécanique d'art. Et puis dernièrement, enfin dernier objectif qui n'est pas moindre, c'est de faire rayonner et donner toute la visibilité et la reconnaissance internationale que notre belle horlogerie, notre métier mécanique d'art mérite.
1: Ce projet s'ancre profondément dans son territoire, mais il dépasse aussi les frontières. Quel est l'intérêt de travailler conjointement entre la France et la Suisse ?
2: Même si nous sommes deux pays différents, nous avons la même histoire, la même culture. Ces valeurs liées à l'horlogerie qui sont la précision, la passion, la créativité, la méticulosité sont complètement partagées dans nos deux territoires. Et cette identité commune nous légitime d'une part déjà pour incarner cette inscription UNESCO et nous permet de travailler ensemble de manière tout à fait claire et en très bonne entente, je dirais.
1: Arc Horloger s'inscrit aussi dans la politique européenne de préservation du patrimoine immatériel. Comment ce projet reflète-t-il cette ambition ?
3: Pour répondre, je pense que Arc Horloger est effectivement une belle illustration des ambitions européennes pour la préservation du patrimoine, parce que d'une part, le patrimoine contribue à conserver une identité, les identités multiples de l'Europe. Et très particulièrement dans les espaces frontaliers, il y a des réalités quotidiennes, des histoires partagées, c'est des espaces de vie communs avec un patrimoine partagé. Et ce projet-là permet à valoriser ce patrimoine qui se traduit par un tourisme et une économie locale et contribue de manière globale aussi à renforcer le sentiment d'identité au niveau européen.
1: Concrètement, sur quoi travaillez-vous aujourd'hui au sein de l'association ?
2: Alors, l'association, malgré sa jeunesse, est organisée en groupes de travail. Nous avons 6 groupes de travail. Un groupe de travail marketing territorial qui, lui, va apporter la visibilité de ses savoir-faire dans le cadre d'une démarche marketing territoriale et ensuite qui visera l'international. Un groupe de travail formation qui, lui, va offrir un espace de dialogue et de réflexion sur toutes les formations existantes, les formations qui pourraient être développées, celles qu'il faut préserver, et notamment avec la création depuis 4 ans, 5 ans maintenant, d'un forum de la formation, donc qui se déroule physiquement entre la France et la Suisse chaque année. Nous avons également un groupe de travail animation qui développe des actions stratégiques pour accroître la visibilité d'Arc Horloger au travers d'événements horlogers, de conférences, de salons microtechniques, etc. Un groupe de travail observatoire qui est pour nous la charnière centrale de l'association Arc Horloger, puisqu'il travaille sur la création, le listing, je dirais, de tous les différents métiers et savoir-faire liés à la mécanique horlogère et à la mécanique d'art. Création plus tard d'une plateforme qui sera intégrée à notre site internet, création de conférences, organisation d'événements, d'ateliers, de workshops notamment. Un groupe archives qui, lui, ma foi, est chargé de répertorier l'ensemble des lieux d'archives sur le territoire arc-jurassien franco-suisse. Une partie de ce travail est déjà présent sur le site internet Arc Horloger, puisque nous avons sur ce site une carte interactive qui permet de localiser et de connaître le détail de chaque lieu d'archives. Et puis finalement, un dernier groupe de travail que j'ai le plaisir de co-animer avec Richard Rocher, qui est le groupe de travail adhésion et marketing, qui lui est chargé, je dirais, d'élaborer une stratégie pour attirer des membres au sein de l'association et ensuite de nouveaux financements pour nous permettre de voler un peu plus de nos propres ailes et de mener à bien l'ensemble des projets. Aujourd'hui, pour terminer, ces 6 groupes de travail représentent une 60aine de personnes.
1: Merci beaucoup Thierry Bailly, vice-président de l'association Arc Horloger, ainsi que Julia Wissling, chargée du projet du même nom, d'avoir été avec nous aujourd'hui sur E-Radio pour parler de cette association qui vise à préserver et promouvoir l'art de l'horlogerie.
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2: Canicule, pollution, incendie ou encore invasion d'insectes, le dérèglement climatique apporte son lot de désagréments, voire même de conséquences désastreuses partout dans le monde. Et l'Europe n'est pas en reste, c'est le continent qui se réchauffe le plus vite, à un rythme deux fois plus rapide que la moyenne. Alors, serons-nous capables de gérer son impact sur notre santé ? Vaut-il mieux prévenir que guérir ? Bienvenue dans votre podcast « L'Europe de demain ». Quand l'on dit réchauffement climatique, on pense surtout canicule. Les vagues de chaleur extrême se font de plus en plus nombreuses. Elles constituent depuis plusieurs années un problème de santé publique en Europe. Le professeur Hans Aarhus de l'université de Tartu en Estonie partage une statistique qui fait froid dans le dos. C'est au micro de Cucu Radio.
3: Le principal impact mondial est que nos étés deviennent de plus en plus chauds, ce qui entraîne des vagues de canicule. L'été dernier, environ 60 000 personnes sont décédées en Europe en raison de la chaleur excessive.
2: En France, cette canicule avait fait 6 000 morts et on se souvient aussi de celle de 2003 qui avait tué 15 000 personnes, principalement des personnes âgées. Les seniors, tout comme les enfants ou les personnes malades, sont plus vulnérables que les autres. Explication avec une épidémiologiste grecque.
4: Il est donc essentiel que ces groupes, en particulier pendant les phases aiguës comme un incendie de forêt ou une chaleur extrême, restent autant que possible dans des environnements contrôlés. Il faut qu'ils aient un accès facile à l'eau pour rester hydratés et qu'ils soient pris en charge par un aidant, idéalement un adulte. Si les symptômes s'aggravent ou si une personne auparavant en bon état développe soudainement des problèmes tels que des maux de tête, de la fièvre ou des signes neurologiques, des premiers soins immédiats sont nécessaires, avec un transfert vers un centre de soins ou chez un médecin.
2: Et ces symptômes ne sont pas invisibles pour Clarisse Audouin, médecin généraliste spécialisée en santé environnementale. C'est sur Euradio.
5: Le corps humain est en mesure de s'adapter jusqu'à un certain niveau. Si les chaleurs sont excessive et sur plusieurs journées et que les nuits n'arrivent pas à se rafraîchir. En fait, on va déjà observer un épuisement des personnes par la chaleur, notamment les personnes plus fragiles, avec comme symptôme évident en fait des

0: De nombreuses études scientifiques établissent un lien entre ce phénomène et le développement du cancer du poumon chez les personnes souffrant de maladies chroniques comme de l'asthme. Mais la pollution atmosphérique en général, lorsque l'on parle de questions climatiques, englobe toutes sortes de choses, pas seulement les particules fines.
1: Et qui dit canicule dit sécheresse et incendie. Plus d'un million d'hectares ont brûlé en Europe cet été. Et en plus des dégâts matériels, naturels et humains, ces catastrophes climatiques entraînent aussi des traumatismes. Traumatisme, par exemple, de devoir quitter sa maison. La santé mentale est donc mise à rude épreuve. Notre Giuliana D'Alimonte, médecin et directrice adjointe au ministère luxembourgeois de la Santé sur 100.7.
2: Ils peuvent causer davantage de stress et d'anxiété, voire un syndrome de stress post-traumatique chez les personnes qui les ont vécues, qu'ils aient été réellement présents ou pas. Certaines personnes n'ont pas été directement touchées, mais vivent toujours dans la crainte que cela puisse se reproduire.
1: Un constat partagé par la médecin généraliste française, mais aussi par le groupe d'experts intergouvernemental sur l'évolution du climat.
3: Le rapport du GIEC, justement, de 2022, expose les conséquences sur la santé et le bien-être des populations des catastrophes climatiques, notamment les feux de forêt, mais aussi les fortes pluies, les inondations, les ouragans, et tous ces changements climatiques, ces perturbations violentes qui ont un impact sur cette éco-anxiété, en fait, qui règne aujourd'hui dans les populations, notamment plus jeunes, tous ces jeunes qui se posent des questions sur leur avenir, leur lieu de vie, sur leur volonté d'avoir ou non des enfants. On observe un plus fort taux de suicide, une plus forte consommation de médicaments anxiolytiques chez nos jeunes.
1: L'arrivée de nouveaux insectes vecteurs de maladies reste très certainement l'une des conséquences du dérèglement climatique les plus notables de ces dernières années. Avec la chaleur des étés et la douceur des hivers, certains insectes quittent leur habitat d'origine pour se développer et se reproduire dans nos régions. Les moustiques tigres présentent un risque épidémique car ils transmettent des maladies tropicales comme la dengue, le virus du Nil occidental ou encore le chikungunya. Même chose pour les tiques avec la maladie de Lyme. Et ces intrus sont pris au sérieux dans des pays que l'on n'aurait jamais soupçonné, des pays nordiques comme le Luxembourg. Témoignage de la directrice adjointe au ministère luxembourgeois de la Santé, c'est sur 100.7.
2: Nous savons que le changement climatique, par exemple, favorise la propagation des moustiques et des tiques. Le moustique tigre asiatique est également un vecteur potentiel de la dengue, une maladie virale généralement plus répandue dans les zones endémiques tropicales et subtropicales. Nous suivons également cette évolution progressivement ici au Luxembourg et nous travaillons bien sûr de manière de plus en plus étroite avec les autres pays d'Europe.
1: Pour Clarisse Audouin, médecin généraliste spécialisée en santé environnementale en France, ces maladies vectorielles vont devenir la norme en Europe.
3: Du fait des transports, des voyages et du réchauffement climatique, certains moustiques, en fait, qui vivent notamment sur le continent africain, vont pouvoir s'adapter à nos conditions climatiques du fait des changements de température en 2050 ou en 2100, notamment avec les 4 degrés annoncés au vu des estimations des émissions de gaz à effet de serre. À Lyon, on aura des températures comme à Rome ou à Toulouse, des températures comme à Valence en Espagne. Et de fait, ces moustiques réussissent à suivre dans nos climats européens maintenant et peuvent transmettre ces virus, la dengue, le chikungunya.
1: Pour s'adapter à ces proliférations, certains pensent à une nouvelle vaccination. Elle ne permettrait non pas de combattre la cause, mais de panser les plaies. C'est ce que déclare cette experte en développement durable en Lituanie.
4: Je pense qu'il est aujourd'hui impératif en Lituanie de discuter, par exemple, de la vaccination gratuite contre l'encéphalite à tiques pour tous. Plus l'hiver est doux, plus les conditions sont favorables à la prolifération des tiques qui transmettent la maladie de Lyme, dont les conséquences négatives sont énormes. Le fait qu'aujourd'hui, les gens doivent payer plus cher pour se protéger de ces conséquences, qui plus tard, si nous contractons la maladie de Lyme, devront être prises en charge par l'ensemble de la société, eh bien, je pense que nous aurions dû en parler bien avant. Et maintenant, cela doit être une priorité.
1: D'autres optent plutôt pour la prévention, bercée par le dicton « un homme averti en vaut deux ». Pour mieux réagir, il faut être prêt et formé, selon l'italien Federico Gobbi, spécialiste des maladies infectieuses sur Radio 24.
5: Il primo problema grosso

0: Le premier problème majeur concerne les connaissances des professionnels de santé sur ces maladies, car dans la plupart des cas, elles ne sont pas étudiées à l'université ni dans le cadre d'une spécialisation. Nous parlons du virus du Nil occidental, de la dengue, du chikungunya, du virus Zika, de la tuberculose qui, jusqu'à récemment, n'était pas enseignée, même dans le domaine des maladies infectieuses. La première étape consiste donc à sensibiliser tous les médecins et les spécialistes à ces maladies.
1: Pas d'enseignement en Italie donc, mais en France, ces maladies vectorielles commencent à être étudiées à travers des modules, voire même des diplômes, dans différentes facultés de médecine.
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